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4: La société doit la subsistance aux citoyens malheureux.
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6: Salut tout le monde et bienvenue à vous dans cette émission consacrée à l'histoire avec les copains profs d'histoire géo, André et Daniel. Salut Daniel.
7: Salut.
6: Salut André.
8: Salut à tous.
6: Au premier épisode de cette série Révolution française, on a vu que celle de 1789 se fait au grand bénéfice de la bourgeoisie et au détriment des pauvres qui ne gagnent pas grand-chose en changeant d'oppresseur. Et aujourd'hui, on va voir comment la bourgeoise révolution de 1789 va en 92-93 basculer vers une révolution favorable au peuple, celle-là, avec des conquêtes sociales et politiques, des droits arrachés dans une période troublée qu'on a appelée la terreur.

0: les premiers révolutionnaires de 1789 avaient imaginé une monarchie constitutionnelle, c'est-à-dire un système parlementaire où il y aurait toujours le roi. Or, Louis XVI complote contre la Révolution.
1: Alors, les trois premières années de la Révolution est menée par la grande bourgeoisie libérale qui veut trouver un compromis entre l'ancienne aristocratie et la bourgeoisie libérale. Elle veut sa part du pouvoir politique alors qu'elle est en train de développer son pouvoir économique. Ce sont les débuts de l'industrialisation. Et le modèle est un modèle anglais. Une monarchie constitutionnelle fondée sur un suffrage censitaire, c'est-à-dire qui est non universel, qui réserve le droit de vote à la partie la plus riche de la population. La

0: plus riches, mais très riches, hein, c'est une minorité très infime de la population qui a le droit de vote.
1: Alors pour le dire vite, ces révolutionnaires de 1789, ils sont pas de gauche. Hein. Ils ont imaginé un système où il y a toujours le roi et où il n'y a que les mâles les plus riches qui ont le droit de voter.
0: Mais dans ce projet politique, il faut que le pouvoir royal, le roi, l'aristocratie, accepte le compromis. Or, le pouvoir royal et l'aristocratie française ne vont pas accepter ce compromis. La majorité de l'aristocratie française entend bien garder le gâteau pour elle toute seule. Et il y a une frange très minoritaire qu'on appelle l'aristocratie libérale ou éclairée qui rejoint les préoccupations de la haute bourgeoisie française, qui comprennent bien que pour éviter de donner le gâteau, il faut en partager un tout petit peu avec la grande bourgeoisie et quelques miettes pour le peuple. Mais la majorité écrasante de l'aristocratie française n'est pas prête au compromis, n'en veut pas et est prêt à tout pour éviter toute remise en cause de ses privilèges. Elle n'accepte pas cet abandon des privilèges et Louis XVI et la Cour n'acceptent pas le principe de la monarchie constitutionnelle.
1: André.
2: Mais il existe aussi toute une petite noblesse de province qui n'est pas très fortunée, forcément, mais pour laquelle les privilèges sont une partie importante de leur situation sociale et économique. Eux vont perdre beaucoup. On va dire la monarchie et l'aristocratie qui s'opposent vont s'appuyer sur cette petite noblesse et sur l'Église catholique qui, avec la condamnation papale, pontificale, se met du côté de la contre-révolution. Le premier signe avant la fuite du roi, c'est l'émigration. Des milliers de nobles vont émigrer dans les États allemands de la frontière et vont participer à l'agression contre la France. Cette première révolution est très modérée. En fin de compte, elle permet un compromis acceptable par tous, sur le dos du peuple, soit dit en passant, hein, puisque, en fin de compte, on va installer un système où les pauvres vont avoir tort en face des riches. Mais même ça, c'est insupportable pour les classes privilégiées. Ces gens ont vécu des siècles dans une situation où ils ont les privilèges. Ils ne veulent rien lâcher. C'est eux qui vont provoquer la violence. C'est la contre-révolution qui provoque la violence. Il n'y a pas de violence révolutionnaire si on nie l'existence de cette première violence qui est une violence contre-révolutionnaire.

0: Les premières années de la Révolution française ne sont pas favorables au peuple et au petit peuple. Elles donnent vraiment plein pouvoir à ces riches qui sont les seuls à avoir le droit de vote.
1: Exactement. En 1789, lorsque les paysans s'agitent, l'Assemblée nationale rétablit l'ordre en faisant pendre un certain nombre de leaders paysans qui avaient brûlé des châteaux. Cette première phase n'est pas favorable au peuple. Les trois quarts sont des paysans et il y a aussi un peuple des villes. Alors comment on va passer de cette phase modérée et bourgeoise de compromis à la phase radicale de la Révolution? Par le fait que le pouvoir royal, l'aristocratie, refuse de jouer le jeu du compromis. Le pouvoir royal et le pouvoir aristocratique ne veut pas de ce compromis. Il pense qu'il peut empêcher la révolution et rétablir ses anciens droits naturels, à la condition que le rapport de force suffisant soit créé. D'où les émigrés qui vont chercher de l'aide auprès des princes européens et des monarchies européennes. Et Louis XVI, après sa fuite, s'étant fait piquer, accepte apparemment la monarchie constitutionnelle qui lui laisse des droits importants. Le droit de veto, c'est-à-dire de s'opposer à des lois votées par l'Assemblée, et l'initiative de la guerre et de la paix. Il va prendre l'initiative de déclarer la guerre à l'Autriche. Assez subtil. Le roi se présentait en chef de la nation française, en patriote, plus patriote que lui tu meurs. Il déclare la guerre à l'empereur d'Autriche, qui est son beau-frère. En proposant cette déclaration de guerre, il se met apparemment à la tête d'une nation patriote contre son beau-frère, contre l'aristocratie, contre les privilèges. Assez subtil. Donc, le 20 avril 1792, Louis XVI prend l'initiative de déclarer la guerre à l'empereur d'Autriche, son beau-frère. Il présente cette déclaration de guerre à l'Assemblée, où il est accueilli triomphalement, royalement même. Il renverse l'échec de la fuite à Varennes et il nomme, il appelle les ministres les plus patriotes, les plus va-t-en-guerre de l'Assemblée, et le voilà quasiment coiffé d'un bonnet phrygien à la tête de la nation révolutionnaire. Très bien. En fait, c'est pas tout à fait ça qui se passe. Je vais vous lire un extrait d'une instruction de Louis XVI au baron de Breteuil, membre de l'état-major de l'armée royale. Il déclare la guerre à l'étranger avec une armée royale. Et cette lettre est du mois de décembre 91, 5 mois avant la déclaration de guerre. Courrier qu'on, pour son grand malheur, on retrouvera un peu plus tard, après la chute du roi. Voilà ce qu'écrit Louis XVI. Au lieu d'une guerre civile, ce sera une guerre politique. Et les choses en seront bien meilleures. L'état physique et moral de la France fait qu'il lui est impossible de soutenir une demi-campagne. Mais il faut que j'aie l'air de m'y livrer franchement. Il faut que je me conduise de telle sorte que, dans le malheur, la nation ne voit de ressources qu'en se jetant dans mes bras. Autrement dit, il parie sur la défaite. La défaite de la France, qui sera la défaite de la Révolution, et se jeter dans mes bras, le retour et le recours au roi et un rétablissement au moins partiel, si ce n'est total, du système d'Ancien Régime. C'est un courrier qui va lui coûter très cher. Marie-Antoinette, qu'on présente comme une sotte, Marie-Antoinette écrit une lettre à un noble de ses amis qui s'appelle Merci Argenteau. Elle est du 9 décembre 1791. Voilà ce qu'elle écrit. « Je crois que nous allons déclarer la guerre. Les imbéciles ne voient pas que s'ils font une telle chose, c'est nous servir. Il faudra bien, si nous commençons, que toutes les puissances s'en mêlent pour défendre le droit de chacun. » C'est le droit de l'aristocratie. La France déclare la guerre à l'Autriche le 20 avril. La Prusse est la principale puissance militaire du continent. Et la France a sur le dos deux adversaires de poil, l'Autriche et la Prusse. Et effectivement, dès le début de la guerre, l'armée royale va être en débandade. L'essentiel du commandement, l'essentiel des officiers sont des aristocrates. Une partie ne sont pas prêts à faire la guerre, ils font la drôle de guerre. Et l'autre partie est passée à l'ennemi. Et comme dit Louis XVI, on ne va pas tenir une demi-campagne. L'erreur de calcul, c'est que l'Assemblée, ceux qui ont applaudi la déclaration de guerre, la bourgeoisie libérale, très favorable à cette idée d'exporter la révolution, de faire une croisade révolutionnaire, et s'aperçoivent que cette croisade révolutionnaire tourne à la catastrophe. L'Assemblée va prendre des mesures de défense nationale, et le roi, qui par ailleurs dispose du droit de veto, qui a déclaré la guerre au printemps, à l'été, il s'oppose aux mesures de défense nationale, parce qu'il veut la défaite. C'est ce qui va entraîner la chute de la monarchie. Le 10 août 92, le pouvoir de Louis XVI chute 4 mois après la déclaration de guerre. Il en espérait la restauration du pouvoir royal, il en obtient l'effondrement. Le seul personnage qui comprend bien la manip, qui n'est plus député à cette époque-là, et qui s'exprime au club des Jacobins, c'est Maximilien Robespierre. Que déclare-t-il contre les députés libéraux qui veulent faire une croisade révolutionnaire? Je ne connais pas d'idée plus extravagante que celle qui puisse naître dans la tête d'un politique. Et de croire qu'il suffise à un peuple d'entrer à main armée chez un peuple étranger pour lui faire adopter ses lois et sa constitution. Personne n'aime les missionnaires armés. Robespierre dit « la croisade révolutionnaire est une idée folle ». 2 janvier 92, avant la déclaration de guerre. Et le 18 décembre 91, à propos de sauver la révolution, exporter la révolution par la guerre, il déclare « ou c'est la défaite et la révolution est perdue, ou c'est la victoire et la révolution est perdue quand même. Car c'est pendant la guerre que l'habitude d'une obéissance passive et l'enthousiasme trop naturel pour les chefs heureux, victorieux, fait des soldats de la patrie, des soldats du monarque ou de ses généraux. Les chefs des armées deviennent les arbitres du sort de leur pays et font pencher la balance en faveur du parti qu'ils ont embrassé. Si ce sont des Césars ou des Cromwell, ils s'emparent eux-mêmes de l'autorité. » Voilà ce que déclare Robespierre. Il avait tout vu. Cette idée de croisade révolutionnaire est assez étonnante, parce que quelles sont les proclamations de la République française un peu plus tard? La Convention nationale décrète « dans les pays qui sont ou seront occupés par les armées de la République, les généraux proclameront sur le champ, au nom de la nation française, la souveraineté du peuple, de la suppression de toutes les autorités établies, des impôts ou contributions existantes, l'abolition de la dîme, de la féodalité, des droits seigneuriaux et généralement de tous les privilèges. Ils annonceront au peuple qu'ils leur apportent paix, secours, fraternité et égalité, qu'ils ne font pas la guerre aux peuples étrangers mais aux tyrans étrangers, que les peuples étrangers sont des frères et des amis. Robespierre croit que on n'aime pas les missionnaires armés.
0: André, l'Autriche de l'époque, à laquelle Louis XVI déclare la guerre en espérant couler la Révolution française, c'est pas exactement l'Autriche d'aujourd'hui.
2: C'est pas du tout l'Autriche d'aujourd'hui. Disons que l'Autriche d'aujourd'hui est une toute petite partie de l'empire des Habsbourg de 1789. Un vieil empire qui s'étend sur une partie de l'Europe centrale et orientale, sur des pays extrêmement divers. Et entre autres, l'Autriche, c'est la Belgique actuelle. C'est pour ça qu'il y a un danger. C'est que d'où partent les armées autrichiennes, elles partent de la Belgique actuelle, c'est-à-dire à nos frontières, et pas très loin de Paris, à vrai dire. Hein, on ne disait ni Belgique, ni Luxembourg, on disait les Pays-Bas autrichiens. C'était à 250-300 km de Paris, en gros. Hein, c'est vite parcouru, hein, même pour les armées de l'époque. Ce qui explique le danger d'une guerre contre l'Autriche. D'autant que Marie-Antoinette a, pendant la guerre, une correspondance avec les dirigeants autrichiens et communique les plans de l'armée française. La trahison est complète. Tous ces papiers seront retrouvés au moment du procès du roi et accableront la monarchie française qui a ainsi vendu son pays pour revenir sur le trône de France. C'est une trahison au plus haut niveau.

0: ce qu'on appelle aujourd'hui la Marseillaise, initialement s'intitule le chant de l'armée du Rhin.
1: Oui.
0: Daniel.
1: Qu'est-ce qui a déjoué toutes les prévisions si bien huilées de l'aristocratie française et du pouvoir royal ? La guerre était programmée pour être perdue, or elle ne veut pas l'être. L'Assemblée va, et l'opinion publique vont se rendre compte du fin fond de la politique de Louis XVI et de son entourage. C'est pour ça qu'on va l'appeler à ce moment-là Monsieur Veto et la reine Madame Veto, Monsieur et Madame Veto, parce qu'il oppose son veto aux mesures de défense nationale. Au lieu de perdre la guerre, qu'est-ce que va faire la France révolutionnaire ? Elle va virer le roi, c'est la chute de la monarchie le 10 août, et prendre les mesures de défense nationale en s'appuyant sur quoi ? Sur des volontaires. On ne peut plus compter sur l'armée royale ni sur les officiers de l'armée royale. Et on va appeler les citoyens français à être volontaires pour défendre la patrie. Le chant de l'armée du Rhin est un de ces chants patriotiques composés qui va être repris par un cheminement complexe par les volontaires de la région de Marseille, et l'ensemble des volontaires de l'an 2 vont converger sur Paris pour défendre la capitale contre l'invasion autrichienne et prussienne. Et il se trouve que les régiments venant des diverses provinces, ces régiments de volontaires, le régiment des Marseillais va entrer à Paris en chantant le chant de l'armée du Rhin, qui sera pour les Parisiens le chant des Marseillais, la Marseillaise. Et la stratégie de la défaite va être mise à mal, les volontaires vont arrêter les armées d'invasion autrichiennes et prussiennes, c'est la fameuse victoire de Valmy. Et le jour même de la victoire de Valmy est proclamée la République. Le choix de la guerre par Louis XVI pour obtenir la défaite aboutit à la proclamation de la République et à l'échec de son calcul stratégique, Valmy est une victoire.

Depuis la bataille de Valmy, on est à la fin du mois de septembre 92. La monarchie a été liquidée au mois d'avril. La tentative de compromis qu'on évoquait au début de l'émission est impossible. Il n'y a plus de droit, il n'y a plus de pouvoir royal. Tout ce qu'avait imaginé la première phase de la Révolution s'écroule. Et on va décider de faire un gouvernement provisoire dont le membre le plus influent est Danton, en tant que ministre de la Justice. Et les premières décisions du gouvernement provisoire, c'est d'élire une nouvelle assemblée au suffrage universel masculin, cette fois-ci, pour élaborer une nouvelle constitution qui sera forcément républicaine puisqu'il n'y a plus de droit. La prise des Tuileries est faite par les sections parisiennes, une partie de la garde nationale, mais aussi par une partie des volontaires venus de province qui prennent d'assaut les Tuileries. Et débarrassés du traître, eh bien ils regardent face à l'ennemi et c'est la victoire de Valmy. Je crois que c'est le 21 septembre 1792 et le jour même de la proclamation de la République par la Convention nationale récemment élue au suffrage universel. C'est le retour en politique de Robespierre qui est élu à cette assemblée de la Convention nationale, tandis que Danton a pris un rôle bien plus déterminant et important que lui depuis le 10 août. Au 10 août, Danton est membre de la municipalité de Paris et un des acteurs de la chute de la monarchie. Pas Robespierre. L'homme qui est sous les feux de la rampe et qui est aux responsabilités, c'est Danton. Et c'est lui qui propose la proclamation de la République une et indivisible. C'est Danton. Et le responsable politique au pouvoir au moment de Valmy, c'est Danton.

0: moment où la menace de l'invasion autrichienne et prussienne pèse sur Paris, le peuple de Paris va se révolter pour se mettre en état de défense contre cette menace qui sera conjurée à Valmy. Évidemment, il va se révolter dans des conditions incontrôlées. Il va envahir les prisons et liquider un certain nombre de prisonniers dans les prisons parisiennes. C'est ce qu'on appelle les massacres de septembre. 2-3 septembre 92, Valmy, c'est le 21. Donc dans les semaines qui précèdent, une partie du peuple parisien affolé devant la progression des armées étrangères se débarrasse de traîtres potentiels ou considérés comme tels. C'est des prisonniers politiques, c'est des aristocrates, des prêtres et réfractaires, etc. À environ 1200 morts en 3-4 jours. Hein, c'est quand même considérable. Hein. Ça va laisser une trace assez terrifiante. Or, Danton est au pouvoir. Et Danton, au pouvoir, est ministre de la Justice. On lui reprochera beaucoup. Danton a laissé faire. Il s'est pas posé à ça parce que pour lui, son objectif, c'était pas de combattre le peuple, c'était de combattre les envahisseurs. Ce sont les massacres de septembre qui vont déterminer le gouvernement provisoire présidé par Danton d'établir le tribunal révolutionnaire. Le tribunal révolutionnaire n'est pas du tout instauré par Robespierre, mais par Danton, qui est avocat. Il dit « Instituons ce tribunal révolutionnaire qui établit une justice assez expéditive, car nous devons être terribles pour éviter au peuple de l'être ». Le tribunal révolutionnaire est une réponse au massacre de septembre. Ce sont des débordements incontrôlés et incontrôlables. Plutôt que de laisser des exécutions sommaires se dérouler dans les prisons parisiennes, on instaure un tribunal révolutionnaire qui, tout en étant assez expéditif, est moins expéditif que des massacres purs et simples.
1: Toujours dans cette émission autour de la Révolution française, toujours avec les copains profs d'histoire géo, André et Daniel, des historiens qui, tous les 21 janvier, mangent de la tête de veau, André.
2: C'est une vieille tradition des milieux républicains en France, pendant que les royalistes, chaque année, les royalistes donnent une messe le 21 janvier. 21 janvier 93, la tête de Louis Capet tombe dans le panier de sûre. Et pour fêter cet événement, eh bien, les républicains, qui sont d'horribles personnages, mangent de la tête de veau vinaigrette. Oui, je sais, ça peut paraître un petit peu barbare et de très mauvais goût, mais c'est plutôt drôle en fin de compte. Hein. Bon.
1: La légende dit que Louis XVI, roi féru de science, de serrurerie, que ses derniers mots aurait été pour s'enquérir de l'explorateur Monsieur Lapérouse.
0: Oui, tout à fait. En montant sur l'échafaud, il aurait demandé des nouvelles de Monsieur de Lapérouse, puisqu'il avait financé la fameuse expédition maritime de découverte du Pacifique et qu'en fait, la flotte de Lapérouse a été coulée dans une tempête au fin fond de l'Océanie. Pour lui, à un moment qui était quand même pénible, c'était une manière d'occuper son esprit à autre chose, oui. Le 21 janvier, c'est l'exécution de Louis Capet, qui n'est plus Louis XVI. Destitué le 10 août, il est mis en résidence surveillée, et la nouvelle assemblée élue au suffrage universel, qui s'appelle la Convention, va devenir le tribunal du roi. Il est jugé par plus de 700 députés. Son procès s'ouvre, je crois, le 11 décembre 1792. Et se termine donc par l'exécution du 21 janvier 93. Ce n'est pas un procès expéditif, puisqu'il dure plus d'un mois. Il a droit à une défense, à plusieurs avocats, dont le plus célèbre avocat de l'époque, Malesherbes. En gros, le roi est traître à la nation en temps de guerre. Il y a un peu plus de 700 députés. La culpabilité du roi va être reconnue à une immense majorité. Là où ça va se diviser, c'est sur quelle peine appliquée au roi la peine de mort l'emportera. Si la condamnation à mort est à une voix de majorité, la reconnaissance de sa culpabilité comme traître à la nation en temps de guerre est écrasante. Donc voilà, il est exécuté et à partir de ce moment-là, pour cette république nouveau-née, les affaires vont largement se compliquer. Parce que momentanément victorieuse à Valmy, au mois de septembre 92, au printemps prochain, la France va se retrouver avec une coalition, cette fois-ci générale, qu'elle n'a pas voulu provoquer, des monarchies européennes contre elle, attisée par l'exécution de Louis XVI. C'est une guerre politique, comme l'écrivait Louis XVI. C'est une guerre entre des monarchies d'ancien régime et une république nouveau-née. C'est une guerre idéologique. Et cette guerre étrangère va être compliquée encore dès le printemps 93 par une guerre civile à l'intérieur de la République nouveau-née. Il y a les royalistes, les vendéens, il y a des insurrections fédéralistes, c'est-à-dire de bourgeoisie modérée qui trouvent que la révolution va trop loin. Et puis, il y a nos chers amis anglais, toujours présents de 93 à 1815, Waterloo. Alors eux, comme d'habitude, ils financent les actions plutôt qu'ils n'y participent. Ils financent la révolte vendéenne, financent les troupes des monarchies européennes et ils organisent le blocus économique de la France. Voilà donc une république qui n'a pas 6 mois, qui est face à une guerre civile, une coalition générale, une guerre économique en blocus. C'est dans ces conditions qu'arrive au pouvoir Robespierre au mois de juin 93, au moment où la première coalition qui se forme contre la République nouveau-née est tellement menaçante qu'on ne donnerait à la République française que quelques semaines de survie. Le sinistre paradoxe de l'histoire, c'est que celui qui avait tout compris dans le piège de la guerre, celui qui avait dénoncé la guerre comme une idée folle, extravagante de la part des révolutionnaires et comme une machination terrible, celui qui l'a combattue va être celui qui arrive au pouvoir pour la gagner. Il emploie cette fameuse formule « Désormais, il nous faut vaincre ou mourir ». Et l'homme qui a combattu la guerre va être celui qui la gagne. Pour la gagner, les moyens vont être terribles pour lutter contre la guerre civile intérieure, pour lutter contre la crise économique provoquée par le blocus, la guerre et la guerre civile, pour retourner le sort des armées. Et ça, c'est l'œuvre du gouvernement révolutionnaire de Robespierre.
2: Parce que Robespierre a été l'homme le plus lucide et le plus écouté de cette période d'un an, en gros, hein, 93-94. On dit le gouvernement de Robespierre, la politique de Robespierre, etc. Mais Robespierre n'est pas seul. Il y a un comité de salut public qui est une sorte de super gouvernement désigné par la Convention nationale, par les 700 députés élus au suffrage universel, qui rend des comptes en permanence à la Convention.
0: Le comité de salut public doit rendre un rapport mensuel et ses membres sont élus tous les mois ou réélus. Il y a 12 membres et Robespierre est un de ses membres.
2: Il s'agit d'une dictature de salut public, d'un pouvoir exceptionnel donné et puis repris par la Convention. C'est ce qui est prévu. C'est exceptionnel, ce n'est pas conforme à la Constitution qui est votée, qui est une Constitution, nous dirions, beaucoup plus démocratique et libérale. Mais la situation, c'est-à-dire le danger mortel dans lequel se trouve la République et donc la Révolution française et les idées de 1789... Ce danger est tel qu'on va prendre des mesures exceptionnelles de salut, c'est-à-dire de sauvetage public, sauvetage de la République. Toutes ces mesures seront exceptionnelles. Mais il y a aussi une œuvre durable de la Convention qui va être faite dans cette période la plus dure. Le travail de ces gens-là est tout à fait considérable. Il ne s'agit pas d'une bande d'énergumènes échevelés. Car enfin, l'enjeu était tel qu'une grande partie de la bourgeoisie a adhéré à cette politique. Il ne faut pas penser à un petit groupe de jacobins, de montagnards et échevelés assoiffés de sang. Non, pas du tout. La bourgeoisie sent bien que ces hommes sont les hommes de la situation. C'est eux qui vont sauver la République. Et donc, il leur donne plein pouvoir pour prendre des mesures qui sont exceptionnelles, y compris des mesures d'ailleurs qui ne sont pas tout à fait dans le sens des intérêts de la bourgeoisie libérale, puisqu'il va y avoir des mesures de dirigisme économique, blocage des salaires, blocage des prix, etc., et mesures d'aide publique aux déshérités, etc., toute une série de mesures destinées à obtenir l'adhésion des masses populaires à cette lutte pour la République, puisque ce sont les gens du peuple qui vont se faire casser la gueule. Il faut au moins leur donner des raisons pour se faire casser la gueule. Et les raisons pour se faire casser la gueule, ce sont des mesures de soutien de la République aux plus faibles, aux plus indigents, etc. Confiscation des biens des immigrés, vente de petits lots de terres, etc. Et puis enfin, toutes sortes de mesures.
1: Abolition de l'esclavage ?
2: Abolition de l'esclavage, ce sont des mesures assez radicales.
1: L'esclavage n'a pas été aboli en 89, mais par la terreur. En 93, Daniel.
0: Absolument. La bourgeoisie modérée et la très grande bourgeoisie, qui était une bourgeoisie d'affaires, dont une bonne partie s'était enrichie dans le commerce international, et une des matières premières de ce commerce international, c'était les esclaves.
1: Le bois d'ébène, Daniel, le bois d'ébène.
0: Le bois d'ébène, voilà, ils faisaient le commerce du bois d'ébène. Ils se sont bien gardés d'abolir l'esclavage. Tous les hommes naissent libres et égaux en droit, sauf les esclaves. Tiens, quel est étrange oubli. Et la Déclaration des droits de l'homme et du citoyen de 93, qui à 80% reprend le texte de 89, mais rajoute quand même un certain nombre de choses. Et c'est sans doute cela que la bourgeoisie modérée et libérale va reprocher le plus à Robespierre. Article 18. Tout homme peut engager ses services et son temps. Mais il ne peut se vendre ni être vendu. Sa personne n'est pas une propriété aliénable. La loi ne reconnaît point de domesticité. Il ne peut exister qu'un engagement de soins et de reconnaissance entre l'homme qui travaille et celui qui l'emploie. Article 21. Les secours publics sont une dette sacrée. La société doit la subsistance aux citoyens malheureux, soit en leur procurant du travail, on proclame le droit au travail, soit en assurant les moyens d'exister à ceux qui sont hors d'état de travailler. La maladie, la vieillesse, le chômage. Vous vous rendez compte comment la grande bourgeoisie d'affaires frémit dans ses bas de soie. Article 22. L'instruction est le besoin de tous. La société doit favoriser de tout son pouvoir le progrès de la raison publique et mettre l'instruction à la portée de tous les citoyens. Remarquez que dans l'article 21, vous avez posé le principe de la sécurité sociale. Que dans l'article 22, vous avez le principe de l'école laïque publique et obligatoire. Article 28. Un peuple a toujours le droit de revoir, de réformer et de changer sa constitution. Une génération ne peut assujettir à ses lois les générations futures. Ça laisse à penser. Article 33. La résistance à l'oppression est la conséquence de tous les autres droits de l'homme. Article 34. Il y a oppression contre le corps social lorsqu'un seul de ses membres est opprimé. Il y a oppression sur chacun des membres du corps social lorsque l'ensemble du corps social est opprimé. Article 34, c'est la conclusion. Quand le gouvernement viole les droits du peuple, l'insurrection est pour le peuple et pour chaque portion du peuple le plus sacré des droits et le plus indispensable des devoirs.
1: 93, le peuple a le droit de s'insurger quand il estime qu'il est mal représenté.
0: Ce texte de la Déclaration des droits de l'homme, la deuxième, est du 24 juin 93. En février 94, peu de temps avant sa chute, le gouvernement de Robespierre a pris une décision en conséquence de ses principes. Ce sont les fameux décrets de Ventose, février Ventose, le mois du vent dans le calendrier révolutionnaire, qui décide d'une chose bien plus terrible que tout. C'est que les biens des émigrés, l'aristocratie qui a émigré, ces biens vont être confisqués. Et ils ne vont pas être vendus. Ils vont être distribués gratuitement aux citoyens pauvres. Et ça complète une mesure fondamentale qui a été prise à l'été 93, c'est-à-dire quelques mois avant. Si on veut que les soldats de la République défendent la République, il faut qu'ils aient des raisons de défendre la République, que ce soit leur République. Or, entre le début de la guerre Valmy, fondée sur le volontariat, et pour faire face à la coalition de 93, on passe du volontariat au service militaire obligatoire. Ça s'appelle à l'époque la levée en masse. Mais pour convaincre tout un peuple et toute une génération de 25 millions d'habitants. Pensez qu'à l'époque, la Russie avait 10 millions d'habitants. Il faut donner des raisons de combattre, des raisons de défendre et la Révolution, et la France, et la République. 80% de ces jeunes gens sont des paysans ou des fils de paysans. Que va décider Robespierre ? On va abolir les redevances seigneuriales. Car en 89, la fameuse nuit du 4 août, l'abolition du privilège, on abolit les privilèges, le droit de chasse, le pigeonnier, le port de l'épée, etc. Mais la noblesse reste propriétaire de la terre. La propriété privée est un droit sacré. C'est le gouvernement de Robespierre qui donne la terre aux paysans. Et à partir de l'été 93, l'immensité du peuple, du fond de la nation française, a une raison majeure de défendre cette république. Les paysans ont la terre. Ils savent que si l'aristocratie revient, ils leur reprendront la terre. Ils vont la défendre, cette république. Et ils vont la défendre pendant 25 ans, à travers toute l'Europe. Le tort de Robespierre, c'est d'avoir enfreint les lois sacrées du libéralisme économique, dirigisme économique, une sorte d'économie de guerre, d'avoir sacrifié le droit de propriété de la noblesse au profit de la paysannerie pour que cette paysannerie défende la République, d'avoir distribué gratuitement des terres, l'acte le plus sacrilège qu'on puisse imaginer, donner des terres à des pauvres. Mais vous vous rendez compte, si on commence comme ça, jusqu'où on va aller? La bourgeoisie comprend bien que ce ne sont pas ces terres qu'on va donner. Mais si on commence à donner la terre de l'aristocratie qui a trahi, qui est partie à l'étranger, qui a émigré, on commence comme ça, où va-t-on s'arrêter? C'est ça le danger. Pourquoi Danton, qui s'oppose à cette politique-là? Ce qui est intéressant à noter, c'est que Robespierre, qui n'est pas un ami de Danton, mais qui a bien analysé que Danton est un symbole qu'il faut préserver, le défend jusqu'au bout, jusqu'à la dernière limite. Robespierre essaie de sauver la tête de Danton, non pas parce qu'il l'approuve, mais parce qu'il est le symbole. Sa fameuse formule au comité de salut public, qui réclamait depuis des semaines la tête de Danton, Robespierre dit et répète: on n'exécute pas l'homme du 10 août, le 10 août, la chute de la monarchie. Robespierre, à bout d'arguments face au comité de salut public, qui veut la tête de Danton, lui il ne veut pas. La raison profonde, c'est que Danton s'oppose à la politique du comité de salut public robespierriste, pour faire court, et l'argument, preuve à l'appui, c'est que Danton est un corrompu, enrichi aux dépens de la République en diverses circonstances. Robespierre le sait, et rien qui lui répugne plus que la corruption. Danton est un corrompu, mais Danton c'est l'homme du 10 août. Et si on touche à la tête de l'homme du 10 août, on affaiblit la République, parce que le 10 août, c'est l'acte de naissance de la République. La majorité des collègues du comité de salut public n'entendent pas. Robespierre, à bout d'arguments, alors qu'il est au pouvoir, demande une entrevue à Danton. Danton, corrompu de toutes les manières, et il dira: comment on m'accuse d'être corrompu, mais je suis impayable. Invite Robespierre dans un bordel. Et il y a un repas où Robespierre, il l'appelle Georges. À la limite, il le supplie d'arrêter les critiques contre le comité de salut public parce que sa tête est en jeu. Et Danton refuse. Le sort de Danton est scellé.
1: André.
2: Le comité de salut public est assez vite confronté à deux oppositions. Outre, la contre-révolution monarchiste, etc., qu'elle combat les armes à la main, la direction de la révolution est confrontée à deux ennemis. Les modérés, appelés indulgents, les partisans de Danton et de Camille Desmoulins, etc., et les enragés, ou les extrémistes, enfin, les ultra-révolutionnaires de cette époque-là, derrière Roux, derrière Hébert, disons, ceux qui veulent que la révolution aille encore plus loin dans l'égalitarisme aille encore plus loin dans la réduction des têtes qui dépassent, etc. Et on pourrait dire une sorte de prototype d'anarchiste ou de communiste en quelque sorte, et qui estime que la révolution est encore trop modérée. Et le comité de salut public et Robespierre sont très gênés par ces oppositions. Robespierre, qui a la tête politique, veut avoir une ligne juste, c'est-à-dire pas trop modérée de façon à avoir l'appui populaire, pas trop extrémiste pour avoir aussi l'appui de la bourgeoisie montagnarde, de la bourgeoisie jacobine, propriétaire. C'est une sorte de compromis qu'il réalise. De façon à défendre la révolution, il faut avoir cette alliance. Les premiers auxquels le comité de salut public va s'attaquer, parce que c'est un danger mortel de débordement populaire au moment sur leur gauche, en quelque sorte, au moment où la révolution a besoin d'avoir tout le monde, quoi, en quelque sorte, hein, c'est les enragés. C'est Hébert, c'est le procès d'Hébert, et il va s'attaquer à Hébert, aux enragés, etc., et les envoyer à la guillotine.
0: Les enragés, c'est le terme qu'ont employé les historiens. C'est très intéressant de savoir comment Robespierre lui-même les appelait. Les exagérés, les fameux décrets de Ventose, qui distribuent gratuitement la terre, confisquée aux émigrés. Pour les uns, c'est l'horreur dont on parlait. Pour les hébertistes, pour les exagérés, ils disent « Robespierre est un endormeur du peuple ». Vous voyez, il limite la réforme agraire au bien des émigrés. Ce qu'il faut, c'est faire une réforme agraire généralisée.
2: Mais les bolcheviks en 17 auront aussi leurs exagérés, leurs extrémistes, leurs gauchistes, comme disait Lénine. C'est-à-dire des gens qui voulaient aller encore plus loin et qui s'attaquaient à la direction de la révolution, pensant que la révolution était trop modérée. Donc on en voit les exagérés, les enragés, dont l'ancien prêtre Jacques Roux, dont certains historiens font un des premiers précurseurs de l'anarchisme. Enfin, revenons à notre propos. Les deuxièmes auxquels le comité de salut public va s'attaquer et va faire passer en tribunal, ce sont les modérés. Ce sont les gens comme Danton qui estiment qu'il faut arrêter, il faut faire une pause dans la terreur et dans la poursuite de la lutte contre la contre-révolution, etc. Et il faut dire aussi que Danton, lui, ça y est, il est gavé, il a gagné. Hein, et il a une fortune assez rondelette, acquise de façon pas du tout claire. Hein. La corruption de Danton est établie par les historiens, par Albert Mathiez, entre autres, hein, qui a établi que Danton avait touché de l'argent et correspondait avec des ennemis de la révolution. Hein.
1: Enrichi sur la guerre, hein, dans des histoires de fournitures aux armées.
2: Bien sûr, et puis également dans de sombres histoires de grâce, de condamnés, etc. Enfin, disons que une série de concussions, si tu veux, qui touchent Danton. Danton n'est pas un homme très clair. Robespierre, effectivement, passe sur cette corruption tant que Danton ne s'oppose pas directement au comité de salut public et au gouvernement révolutionnaire. À partir du moment où Danton va s'attaquer en quelque sorte à la politique de salut public et de Robespierre et de ses amis, là, et bien sûr, il va être convoqué au tribunal révolutionnaire et sera condamné avec Camille Desmoulins et un certain nombre de ses amis modérantistes en quelque sorte. Alors bien sûr, ça affaiblit la révolution, ça, c'est ce que craignait Robespierre d'ailleurs, ça va le laisser un peu isolé en face de ses ennemis. Robespierre se trouve un petit peu l'homme seul, il est attaqué de toutes parts, il est accusé de vouloir faire une dictature à son profit. Alors que on sait que Robespierre ne cherche pas le pouvoir, n'a jamais cherché le pouvoir. C'est lui-même qui a fait passer un décret stipulant que les députés de l'Assemblée nationale constituante, les premiers députés dont il faisait partie, ne seraient pas éligibles à la législative, par exemple. Et c'est un homme qui s'est toujours attaché à combattre les aspects non démocratiques de la Constitution, hein. C'était un homme qui était contre le suffrage censitaire, c'était un homme qui était contre le veto royal, c'était un homme qui était contre tout pouvoir personnel et qui a dénoncé, Daniel l'a dit tout à l'heure, le danger de dictature militaire qui peut résulter de la guerre. Donc faire un procès en dictature à Robespierre, c'est ou être malhonnête ou être ignorant.
0: La difficulté du personnage de Robespierre, c'est qu'il est inattaquable sur son esprit républicain, sur sa vertu privée et sa vertu publique. Il faut bien lui reprocher quelque chose. Donc on va faire ce double reproche d'aspiration à la dictature et d'exercer sans mesure une répression sanguinaire. Or, il se trouve que les faits contredisent ces allégations communes. Mais pourquoi mettons en exergue ce type de reproche ? parce qu'on ne peut pas mettre en lumière le refus réel de cette bourgeoisie modérée, toute cette opinion qui jusqu'à aujourd'hui, le reproche réel, c'est d'avoir pratiqué une politique économique, sociale, qui vise à prendre en compte un certain nombre d'éléments de besoins du peuple. C'est prendre des mesures qui limitent la liberté économique, limitent le droit de propriété, etc., etc. Et c'est ça qui est criminel, au fond. Mais comme on ne peut pas trop le dire, on va s'attaquer à côté, à la périphérie. D'où l'accusation d'aspiration à la dictature et d'être un tyran sanguinaire. Robespierre, isolé, probablement écœuré par tout ce qui se passe, cesse de participer au gouvernement. Il s'abstient de participer au gouvernement pendant une quarantaine de jours, un peu plus d'un mois. C'est pendant cette période que va se former le complot contre lui. Un complot qui va être animé par des terroristes du comité de salut public qui lui reprochent d'être trop modéré, ce qui est quand même un comble par rapport à l'image traditionnelle, par des agents en mission qui ont exercé la terreur de manière totalement incontrôlée, sauvage et répréhensible, comme Joseph Fouché, futur ministre de Bonaparte et de Napoléon, un certain nombre de corrompus, amis ou anciens amis de Danton qui se disent « Danton y est passé, moi je pourrais bien y passer ». Une partie de cette bourgeoisie modérée qui considère que les lois sociales, pour parler simple, prises par le gouvernement robespierriste sont des lois inacceptables. Et son absence va favoriser la liaison entre ses amis. Sur la pression d'un certain nombre de personnes de son entourage, il se décide à revenir, non pas au comité de salut public, où il ne veut plus mettre les pieds, mais à l'Assemblée, à la Convention. C'est le fameux 8 Terminor. Et il va faire un grand discours, qui commence par cette phrase étonnante. « Je suis né pour combattre le crime, et non pas pour le gouverner. » Et là, il se lance dans une dénonciation des excès de la terreur. Pour lui, il y a excès de la terreur, pas en fonction du nombre, mais parce que on exerce une terreur sur des innocents. Les bavures, les dégâts collatéraux, pour parler de nos jours. Et ça, il ne l'accepte pas. Fouché, qui a mené à Lyon une répression aveugle, Robespierre refuse de lui adresser la parole. Il considère un type comme Fouché, qui exerce la terreur sans discernement, tuant, exécutant n'importe qui, n'importe comment, dans n'importe quelle condition, pour Robespierre, c'est l'horreur. C'est ce qu'il ne faut surtout pas faire. D'ailleurs, Fouché a bien compris le message. Dans la nuit du 8 au 9 Thermidor, c'est lui qui fait le fil du complot contre Robespierre. Dans ses mémoires même, Fouché explique à tout un tas de députés que le lendemain, c'est très simple, c'est ou lui ou nous, vous. Et il va même le nommer Fouché jusqu'à inventer une fausse liste de proscrits prétendument écrite par Robespierre ou ses amis, les futures victimes de l'affreux dictateur. Un faux total. Et évidemment, il va obtenir le lendemain. Robespierre et Saint-Just doivent remonter à la tribune pour après dénoncer les excès de la terreur, proposer des solutions et une réorientation de la politique du comité de salut public. C'est un des membres du comité de salut public qui a bien compris que parmi les terroristes indélicats qui président la séance de l'Assemblée, la consigne est très simple. On empêche et Saint-Just et Robespierre de parler. Et ils vont être décrétés d'arrestation sous l'inculpation de tyrannie. Alors il faut signaler quand même que tous les décrets du comité de salut public sont soumis au vote majoritaire de l'Assemblée. C'est-à-dire que toutes les décisions qu'on reproche à Robespierre ou à ses amis proches ont été majoritairement votées par l'Assemblée élue au suffrage universel. Donc, il va être arrêté, il va être mis en prison, lui et son entourage, son frère, Saint-Just et quelques autres. Il va y avoir une révolte du peuple de Paris qui va délivrer Robespierre. Robespierre et ses amis vont être conduits à l'hôtel de ville. Et là, les insurgés demandent à Robespierre et à ses amis de signer un acte d'insurrection du peuple de Paris contre l'Assemblée. Tous les amis de Robespierre signent. Robespierre refuse. Avec cette fameuse formule, insurrection, mais au nom de qui ? Comment voulez-vous décréter l'insurrection contre l'Assemblée élue au suffrage universel ? Pour l'esprit de Robespierre, c'est impossible. Même la convention qui l'a fait arrêter et jeter en prison est l'élu du suffrage universel. Et pendant ce temps-là, Barras et quelques autres vont réunir une armée, prendre d'assaut l'hôtel de ville de Paris et investir les lieux, coup de feu, etc. Et voyant les hommes en armes arriver dans la salle de l'hôtel de ville, Robespierre, non pas par conviction mais par acte de solidarité avec son compagnon, appose sa signature sur la fameuse appel de l'insurrection. Sa signature ne comporte que deux lettres, R.O. et une tache de sang. C'est le coup de pistolet qui l'a atteint la mâchoire gauche au moment où il signait. Thèse officielle reprise par Barras, Robespierre, se voyant perdu, se suicide. La thèse du suicide mais est invraisemblable. Il est atteint à la mâchoire gauche, il était droitier. Robespierre atteint la mâchoire gauche et hors d'état de parler, de s'exprimer. Il réclame pendant la nuit de quoi écrire pour expliquer son point de vue. On lui refuse le droit d'écrire et il est guillotiné le lendemain sans procès. Dans les jours qui suivent, des dizaines et dizaines de ses partisans vont être guillotinés. C'est-à-dire que ceux qui reprochent à Robespierre d'utiliser sans précaution la guillotine l'utiliseront sans précaution contre lui et ses amis. Le fond de l'affaire, le reproche que l'on fait au gouvernement de Robespierre, plus que la guillotine, plus que l'aspiration supposée à la dictature, c'est des mesures sociales en faveur du peuple qui remettent en cause les intérêts de la bourgeoisie libérale et qui remettent en cause son idéologie, qui est fondée sur un droit plus sacré que tous les autres, la propriété privée.
1: On a reproché à Robespierre pour s'en débarrasser des aspirations de dictateur, et finalement une dictature, une belle, la France en aura une jusqu'en 1815 avec le règne de Napoléon Bonaparte.
0: Tout à fait. La République est morte du coup qui a frappé Robespierre. Le coup qui a frappé Robespierre au sens réel ou métaphorique va entraîner la dictature napoléonienne. La Révolution est affaiblie, la République est affaiblie, et c'est le retour à la phase d'avant, mais vu qu'on n'a plus le roi et le compromis de la monarchie constitutionnelle, elle va s'appuyer sur la force du sabre. Quand on prend ces deux ans du gouvernement révolutionnaire de Danton et de Robespierre, la terreur, on peut avoir deux interprétations. Se dire, c'est un dérapage criminel. C'est un dérapage qui désigne une voie à la fois impossible et dangereuse. C'est une erreur de l'histoire. Ça, c'est la thèse libérale, etc., etc. Ou alors, on peut se dire, cet épisode de 92-94 d'Anton Robespierre, ce n'est pas un accident. C'est une anticipation brutalement interrompue, trop tôt interrompue. Remarquez que dans les principes élaborés par le gouvernement de Robespierre, on a le principe de la sécurité sociale, du droit au travail, la protection de ceux qui ne peuvent pas travailler, les plus vieux, les malades, les chômeurs, du droit à l'instruction, les lois de Jules Ferry, l'école laïque gratuite et obligatoire, c'est presque 100 ans après Robespierre. Mais la sécurité sociale, c'est 150 ans après. Ne serait-ce pas tout autant qu'un terrifiant dérapage, une magnifique anticipation ?
2: En fait, cette révolution française, qui commence comme une révolution libérale, un peu à l'exemple des révolutions anglo-saxonnes, anglaises et américaines, va beaucoup plus loin. Alors, à quoi est due la radicalité de la Révolution française par rapport aux révolutions anglo-saxonnes? Bah, beaucoup aux circonstances, à la guerre, comme l'a expliqué Daniel, c'est-à-dire aux dangers mortels. Si l'aristocratie, la noblesse, les classes dirigeantes d'ancien régime avaient accepté le compromis, on en serait resté là et puis et basta, terminé. Mais c'est de cette résistance, de la force de la contre-révolution, des dangers mortels qui ont assailli la révolution, qu'est née en quelque sorte la radicalité de cette révolution française, c'est-à-dire qu'elle est allée beaucoup plus loin. Puisqu'il était nécessaire d'avoir le peuple, les gens modestes, paysannerie et classe urbaine populaire avec la Révolution française, il a fallu que la Révolution française invente un nouveau programme, invente de nouvelles perspectives, la souveraineté populaire et la démocratie, qui sont d'ailleurs toujours à l'ordre du jour. Et je ne suis pas sûr que dans notre 5e République, on soit réellement parvenu au dessein des gens de la Révolution française. Effectivement, la Révolution française, à partir de gens qui n'y étaient pas préparés au départ, quoique beaucoup aient été nourris de l'œuvre de Rousseau, qui est le précurseur du programme démocratique et même socialiste, pourrait-on dire, mais ces gens nourris de Rousseau ont réinventé autre chose et sont allés bien au-delà de ce qui a été fait en Angleterre ou aux États-Unis à la même époque. La Révolution française a au moins 100 ans d'avance sur toutes les révolutions qui l'ont précédée. 100 ans d'avance et

0: en jeu. Elle bouge encore, la Révolution française. Elle est encore vivante. Et c'est ça qui gêne beaucoup de nos historiographes officiels.
1: Et voilà les amis, c'est ici la fin du deuxième volet de notre série Révolution française, que vous pouvez réécouter sur notre site, polemix-et-la-voix-off.com. En attendant le prochain épisode sur 1793 et la terreur, très bientôt sur cette même antenne. Salut!
2: 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Rentrée scolaire dans le Doubs, des syndicats mitigés face aux effectifs. Pour la rentrée scolaire dans le Doubs, le syndicat SNUIPPFSU pointe du doigt les disparités d'effectifs sur le terrain. Si la moyenne affichée est de 20 élèves par classe, les allègements en zone REP entraînent une surcharge ailleurs avec jusqu'à 28 élèves par niveau. Bien que le solde final des fermetures de classe s'établisse à 57 postes supprimés pour 22 ouverts, la représentation syndicale dénonce des effectifs qui restent parmi les plus élevés d'Europe et demande à être associés aux travaux ministériels. Interdiction du portable au lycée, des modalités ajustées au cas par cas. Le téléphone portable est donc désormais interdit au lycée dès cette rentrée scolaire suite à la promulgation de la loi fin août. Accueillie avec réserve par les élèves, la mesure pose la question de son application concrète au quotidien. Face à l'impossibilité de ramasser l'appareil à l'entrée des établissements, syndicats et rectorats s'accordent sur la consigne générale. Le téléphone doit rester éteint au fond du sac sous peine de sanction. Des discussions s'ouvriront dans chaque lycée pour adapter le règlement intérieur avec la possibilité d'aménager des dérogations pour les besoins pédagogiques, le passage à la cantine ou la vie des internes. Intempéries dans le Doubs, les opérations de bâchage touchent à leur fin. Suite au violent épisode de grêle du 27 août dernier, les secours entament la dernière phase des interventions de sécurisation des toitures dans le Doubs. Mobilisés depuis plusieurs jours avec l'appui de départements voisins et de bénévoles, les sapeurs-pompiers ont déjà mis en sécurité plus de 500 bâtiments. Une cinquantaine d'intervenants restent déployés ce mardi pour bâcher les 10 dernières habitations recensées. Les opérations devraient s'achever sous peu, sauf si de nouveaux sinistrés se font connaître. L'opposition lance une consultation citoyenne sur la gestion des fortes chaleurs. Face à la multiplication des épisodes de canicule et de sécheresse, les élus d'opposition écologiste de Besançon ouvrent cette consultation citoyenne dès cette rentrée, initiée par Anthony Poulain. La démarche vise à rassembler des habitants volontaires et des personnes tirées au sort lors d'une journée de travail fixée au 3 octobre. Encadrés par des experts scientifiques, les participants co-construiront des solutions concrètes pour adapter la ville aux vagues de chaleur, qu'il s'agisse du confort dans les écoles ou de la gestion de l'eau. Des propositions retenues seront ensuite défendues devant le conseil municipal. L'association Bioconsommateurs appelle à manifester à travers toute la France le samedi 26 septembre, soutenue par une lettre ouverte au chef de l'État déjà signée par plus de 1000 personnes. L'initiative dénonce l'inaction gouvernementale face au réchauffement climatique malgré les avertissements scientifiques. Les organisateurs réclament la mise en place d'un plan d'urgence, d'adaptation et d'atténuation des émissions, financé notamment par la taxation des super-profits et des hauts patrimoines. Les lieux et horaires des rassemblements locaux, notamment à Besançon, restent à préciser. Et puis l'intersyndicale féministe appelle à manifester pour une loi cadre contre les violences sexuelles. Un rassemblement citoyen est organisé lundi 7 septembre prochain à 19h devant le tribunal de Besançon. À l'appel donc de l'intersyndicale féministe du Doubs, mobilisée aux côtés de la coalition féministe et infantiste, les organisations locales réclament l'adoption d'une loi cadre intégrale contre les violences sexistes et sexuelles promise par le gouvernement pour octobre 2026. Alors que 94% des plaintes pour viol reste classé sans suite, les manifestants exigent un texte ambitieux assorti d'un budget annuel de 2,6 milliards d'euros pour protéger les victimes et engager un changement de société durable. Un petit coup d'œil sur les présidentielles 2027. Le RN ressort son cheval de bataille sur le voile. À peine la campagne lancée, le Rassemblement national ressort donc sa vieille recette, interdire le voile dans la rue sous peine d'amende. Une mesure contestée pour son irréalisme que Marine Le

Pen tente cette fois d'imposer via un référendum pour esquiver la censure de la Constitution. Si le parti s'appuie sur les récentes restrictions comme l'interdiction de l'abaya pour légitimer son offensive, du côté du gouvernement comme de la droite, on dénonce surtout un petit coup de com' inapplicable et qui monopoliserait les forces de l'ordre pour rien. Incruste et banalisation quand Julien Odoul s'invite à la rentrée des macronistes, une scène surréaliste à Sens lors des universités d'été du cercle de réflexion de Jean-Michel Blanquer. Venu pour écouter le Premier ministre Sébastien Lecornu, le député RN Julien Odoul s'est invité au premier rang, au grand malaise des pontes de la Macronie et de la gauche modérée présente. Profitant d'une invitation envoyée par la préfecture au titre du protocole républicain, l'élu d'extrême droite s'est offert un joli coup de com' en posant en seul opposant au milieu d'un parterre de personnalités. Un épisode embarrassant qui illustre une fois de plus la porosité et la banalisation croissante du RN dans un rassemblement censé pourtant vanter les valeurs républicaines. Et puis Strasbourg, la mairie recule et pilonne le programme de ses médiathèques pour un slogan engagé. Gros malaise donc à la mairie de Strasbourg, l'Eurométropole a fait réimprimer en urgence des milliers d'exemplaires du programme de ses médiathèques juste pour faire disparaître l'illustration de couverture de l'artiste Magali Atiogbe. Le problème, le dessin présentait la mention « Stop génocide ». Prise de court, la municipalité assume ce reculage de dernière minute. Elle prétexte un couac de validation et dit avoir voulu éviter que le slogan ne soit vu comme une prise de position politique de la ville. Une décision d'autocensure assumée qui fait hurler l'opposition, outrée par ce gâchis de papier et de liberté artistique.

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1: Ça a toujours existé. 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
2: Stéphane Hessel, en 2013, une petite fraction suffit pour changer le cours de l'histoire.
1: Donc si aujourd'hui il y a beaucoup de gens qui baissent les bras, il ne faut pas s'en étonner. Il suffit qu'il y ait une minorité active, solide, des jeunes qui en veulent, qui considèrent que l'engagement ça signifie quelque chose et qu'ils ont une responsabilité. Eh bien, ils n'ont pas besoin d'être majoritaires. Il suffit qu'ils soient le levain qui fait monter la pâte. Et à ce moment-là, nous aurons une France résistante.

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Après les élèves du primaire et du secondaire, hier, les étudiants font aussi leur rentrée en ce mois de septembre. Et cette année, il leur faudra débourser plus de 3 200 € pour faire face aux dépenses de rentrée et de vie courante. Pour les non-boursiers, révèle ce matin la FAGE, c'est un nouveau record avec une hausse de 25,38% depuis 2020, soit 655,74 € supplémentaires en 6 ans, précise la Fédération étudiante. Pour les étudiants ultramarins, le coût de la rentrée s'élève même à 4 475 €. Cette année encore, le logement reste le premier poste de dépense dans le budget étudiant. Insécurité, manque de moyens, les personnels du collège Stendhal à Besançon en grève pour la rentrée 2026. Face à des intrusions armées, une cour difficile à surveiller, partagée avec un lycée, et le refus du conseil départemental de sécuriser les accès, l'équipe éducative débraye dès le 3 septembre pour obtenir des surveillants supplémentaires et un poste de principal adjoint refusé par l'académie. Menacée de fermeture dès octobre, la MJC Clair-Soleil à Besançon accuse le coup face à la suspension de ses aides publiques, plombée par 3 ans de déficit et la suppression du dernier versement de la subvention municipale, en péril de cette association historique qui 10 emplois et l'accompagnement social du quartier, tandis que la ville conditionne son soutien de 450 000 euros annuels à la remise de comptes fiables et à une réorganisation de sa gouvernance. Le gouvernement devrait dévoiler demain un plan d'urgence pour les agriculteurs après un été marqué par une sécheresse historique et plusieurs épisodes caniculaires. Ces annonces sont finalement décalées de quelques jours pour laisser le temps d'encore concerter, affirme l'entourage du Premier ministre à France Info. Pics estivaux de PFAS à la source d'Arcier, l'eau du robinet bisontine sous surveillance renforcée après un nouveau dépassement. Un contrôle de l'ARS réalisé fin juillet a révélé un taux de polluant éternel légèrement supérieur à la norme de 0,1 microgramme par litre sur cette source, alimentant près de la moitié de Besançon. Un scénario estival récurrent depuis 2 ans qui déclenche une campagne d'analyse poussée et des études universitaires pour identifier l'origine des contaminations. Privation d'eau dans les Outre-mer, le scandale d'une république à 2 vitesses. Pendant que l'Hexagone panique au moindre rationnement, les territoires ultramarins subissent des pénuries d'eau potable chroniques et des réseaux délabrés, perdant parfois plus de la moitié de leur volume. Un abandon étatique aux relents post-coloniaux qui viole un droit humain fondamental. Des crises amplifiées par des décennies de désinvestissements, si le changement climatique et les événements météo intenses accentuent le manque d'eau dans ces îles, c'est avant tout la vétusté des infrastructures et le manque de budget qui transforme la moindre vague de chaleur en catastrophe sanitaire et éducative. L'ONU publie ce matin un rapport sur le réchauffement climatique dans lequel elle affirme que l'objectif de 1,5 degré ne sera pas atteint. Selon l'organisation, le défi n'est plus d'éviter le dépassement, mais de le gérer. C'est la première fois qu'une agence des Nations Unies explore les moyens de limiter les dégâts une fois que le seuil est dépassé. Bloquée entre impératifs juridiques et paralysie politique, la Commission européenne tergiverse sur les colonies israéliennes. Malgré un avis de la Cour internationale de justice exigeant la fin des échanges économiques favorisant la colonisation, la Commission européenne repousse l'interdiction des importations réclamées par une majorité d'États membres, prétextant des risques de tensions politiques à Tel Aviv et renvoyant la décision vers un vote à l'unanimité des 27, quasi impossible à obtenir. Deux journalistes français, Gaël Moquer et Sébastien Pérez-Pezzani, et leur collaborateur Fred Védomé, détenus au Togo pour fausse déclaration, ont obtenu une liberté provisoire, annonce leur avocat. Tous trois avaient été arrêtés le 27 juillet dans le nord du pays, où ils tournaient un épisode de l'émission Les Routes de l'Impossible, une série documentaire diffusée sur France Télévisions. Malade, Sébastien Pérez-Pezzani a été le premier à être libéré sous contrôle judiciaire pour notamment suivre des soins à Lomé.
Les ministres des Affaires étrangères de l'UE se réunissent aujourd'hui en Irlande. Ils vont en profiter pour discuter de ce que nous pouvons faire de plus après l'incident avec un drone à l'aéroport de Leipzig, attribué à la Russie, affirme Kaya Kallas. En voyant ces attaques hybrides à travers l'Europe, je pense que ce sont eux aussi des signaux d'alarme pour les pays qui n'ont peut-être pas été très fermes sur ce point, juge la chef de la diplomatie de l'UE. Et on termine sur la disparition de Victor Guillaume, figure de la scène musicale de Besançon. La mort soudaine à 29 ans de ce batteur incontournable, une figure lumineuse et ultra rigoureuse passée par The Rising Sun, Malibu ou encore les projets des rappeurs Shao et Sinza, laisse les musiciens franc-comtois sous le choc quelques semaines seulement après sa performance remarquée au Festival de la Paille. On pense à sa famille, ses amis. Et aujourd'hui, on pense aussi à Jean-Jacques Boy, le fondateur de Radio Bip, notre soleil Jean-Jacques, qui aurait fêté ses 72 ans. Une pensée particulière pour son épouse Françoise et sa fille Sarah, qu'il aimait tant. Il nous manque, sa probité, son humanité surtout. Et une émission lui sera consacrée sur notre antenne ce soir à 17h et à retrouver sur le site de Radio Bip.

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Après les élèves du primaire et du secondaire hier, les étudiants font eux aussi leur rentrée en ce mois de septembre et cette année, il leur faudra débourser plus de 3 200 € pour faire face aux dépenses de rentrée et de vie courante. Pour les non-boursiers, révèle ce matin la FAGE, c'est un nouveau record avec une hausse de 25,38% depuis 2020, soit 655,74 € supplémentaires en 6 ans, précise la Fédération étudiante. Pour les étudiants ultramarins, le coût de la rentrée s'élève même à 4 475 €. Cette année encore, le logement reste le premier poste de dépense dans le budget étudiant. Insécurité, manque de moyens, les personnels du collège Stendhal à Besançon en grève pour la rentrée 2026. Face à des intrusions armées, une cour difficile à surveiller, partagée avec un lycée, et le refus du conseil départemental de sécuriser les accès, l'équipe éducative débraye dès le 3 septembre pour obtenir des surveillants supplémentaires et un poste de principal adjoint refusé par l'académie. Menacée de fermeture dès octobre, la MJC Clair Soleil à Besançon accuse le coup face à la suspension de ses aides publiques, plombée par 3 ans de déficit et la suppression du dernier versement de la subvention municipale, en péril de cette association historique, 10 emplois et l'accompagnement social du quartier, tandis que la ville conditionne son soutien de 450 000 euros annuels à la remise de comptes fiables et à une réorganisation de sa gouvernance. Le gouvernement devrait dévoiler demain un plan d'urgence pour les agriculteurs après un été marqué par une sécheresse historique et plusieurs épisodes caniculaires. Ces annonces sont finalement décalées de quelques jours pour laisser le temps d'encore concerter, affirme l'entourage du Premier ministre à France Info. Pics estivaux de PFAS à la source d'Arcier, l'eau du robinet bisontine sous surveillance renforcée après un nouveau dépassement. Un contrôle de l'ARS réalisé fin juillet a révélé un taux de polluant éternel légèrement supérieur à la norme de 0,1 microgramme par litre sur cette source, alimentant près de la moitié de Besançon. Un scénario estival récurrent depuis 2 ans qui déclenche une campagne d'analyse poussée et des études universitaires pour identifier l'origine des contaminations. Privation d'eau dans les Outre-mer, le scandale d'une république à deux vitesses. Pendant que l'Hexagone panique au moindre rationnement, les territoires ultramarins subissent des pénuries d'eau potable chroniques et des réseaux délabrés, perdant parfois plus de la moitié de leur volume. Un abandon étatique aux relents post-coloniaux qui viole un droit humain fondamental. Des crises amplifiées par des décennies de désinvestissement, si le changement climatique et les événements météo intenses accentuent le manque d'eau dans ces îles, c'est avant tout la vétusté des infrastructures et le manque de budget qui transforme la moindre vague de chaleur en catastrophe sanitaire et éducative. L'ONU publie ce matin un rapport sur le réchauffement climatique dans lequel elle affirme que l'objectif de 1,5 degré ne sera pas atteint. Selon l'organisation, le défi n'est plus d'éviter le dépassement, mais de le gérer. C'est la première fois qu'une agence des Nations Unies explore les moyens de limiter les dégâts une fois que le seuil est dépassé. Bloquée entre impératifs juridiques et paralysie politique, la Commission européenne tergiverse sur les colonies israéliennes. Malgré un avis de la Cour internationale de justice exigeant la fin des échanges économiques favorisant la colonisation, la Commission européenne repousse l'interdiction des importations réclamées par une majorité d'États membres, prétextant des risques de tensions politiques à Tel Aviv et renvoyant la décision vers un vote à l'unanimité des 27, quasi impossible à obtenir. Deux journalistes français, Gaël Moker et Sébastien Pérez Pezzani, et leur collaborateur Fred Védomé, détenus au Togo pour fausse déclaration, ont obtenu une liberté provisoire, annonce leur avocat. Tous trois avaient été arrêtés le 27 juillet dans le nord du pays, où ils tournaient un épisode de l'émission Les Routes de l'Impossible, une série documentaire diffusée sur France Télévisions. Malade, Sébastien Pérez Pezzani a été le premier à être libéré sous contrôle judiciaire pour notamment suivre des soins à Lomé. Les ministres des Affaires étrangères de l'UE se réunissent aujourd'hui en Irlande. Ils vont en profiter pour discuter de ce que nous pouvons faire de plus après l'incident avec un drone à l'aéroport de Leipzig attribué à la Russie.

0: affirme Kaya Kallas. En voyant ces attaques hybrides à travers l'Europe, je pense que ce sont eux aussi des signaux d'alarme pour les pays qui n'ont peut-être pas été très fermes sur ce point, juge la chef de la diplomatie de l'UE. Et on termine sur la disparition de Victor Guillaume, figure de la scène musicale de Besançon. La mort soudaine à 29 ans de ce batteur incontournable, une figure lumineuse et ultra rigoureuse passée par The Rising Sun, Malibu ou encore les projets des rappeurs Shao et Sinza, laisse les musiciens franc-comtois sous le choc quelques semaines seulement après sa performance remarquée au Festival de la Paille. On pense à sa famille, ses amis. Et aujourd'hui, on pense aussi à Jean-Jacques Boy, le fondateur de Radio Bip, notre soleil Jean-Jacques, qui aurait fêté ses 72 ans. Une pensée particulière pour son épouse Françoise et sa fille Sarah, qu'il aimait tant. Il nous manque, sa probité, son humanité surtout. Et une émission lui sera consacrée sur notre antenne ce soir à 17h et à retrouver sur le site de Radio Bip.
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3: Les gens comme moi, je pense que c'est des gens qui sont assez sincères, assez investis, assez trop sensibles et puis qui arrivent pas vraiment à passer outre quand ils voient qu'il y a une injustice. Ça paraît très Miss France hein, comme discours, mais au final ça apporte pas mal de difficultés dans le monde pro, dans le journalisme en particulier, quand on est comme ça, parce qu'on va toujours chercher ce qui va pas et on va toujours le pointer du doigt, donc c'est pas des profils considérés comme forcément très sympathiques, alors que justement on est sympa, mais oui, les gens comme moi, je pense que c'est des gens qui ont du mal à fitter dans le moule globalement pour ces raisons-là, quoi.
4: Bonjour et bienvenue dans Du Poil Sous les Bras. Qui que vous soyez et où que vous soyez, le sujet du jour devrait vous intéresser, puisqu'a priori chacun, chacune d'entre nous passe parfois les portes d'un cabinet médical. Le moins souvent possible, je vous le souhaite, mais rares, voire inexistantes, sont les personnes à qui cela n'arrive jamais. Et laissez-moi vous citer tout de suite un extrait du roman « Le bal des folles » de Victoria Mas. Dans une salle d'examen, les deux individus qui s'y trouvent ne sont plus égaux. L'un évalue le sort de l'autre, l'autre croit la parole du premier. L'un détermine sa carrière, l'autre détermine sa vie. Le clivage est d'autant plus prononcé lorsqu'une femme passe les portes du bureau médical. Celle-ci offre à l'examen un corps à la fois désiré et incompris par celui qui la manipule. Un médecin pense toujours savoir mieux que son patient et un homme pense toujours savoir mieux qu'une femme. C'est l'intuition de ce regard-là qui rend aujourd'hui anxieuses les jeunes femmes attendant leur évaluation. Alors le bal des folles se passe au 19e siècle et dans cette émission, on va se placer au 21e siècle aujourd'hui. Mais autant vous dire que la relation médecin-patient est presque toujours aussi inégalitaire par la hiérarchie. Et aussi par le genre, même si, bien sûr, il y a aujourd'hui des médecins femmes, des médecines donc. N'ayons pas peur d'utiliser des mots qui existent. Mais même s'il y a des médecines donc, ça ne résout rien, on y reviendra. On y reviendra parce que le sujet du jour, c'est la façon dont la médecine ne fait pas que soigner les femmes, mais les maltraite aussi parfois.
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3: Bonjour, je m'appelle Maud Le Rest, je suis journaliste indépendante et je suis la co-autrice avec Eva Tapiero du livre Les patientes d'Hippocrate, quand la médecine maltraite les femmes.
4: Maud Le Rest est mon invitée du jour, du mois même, pour Les patientes d'Hippocrate aux éditions Philippe Ré. Un petit bouquin bien foutu qui commence par ce passage de Victoria Mas que je viens de vous lire et qui enchaîne ensuite les témoignages et des exemples aussi très symptomatiques de la façon dont la médecine maltraite les femmes. Alors pas de panique, j'entends déjà les « not all men, not all médecins, non moi le mien il est vraiment super, fantastique, génial ». Bon. Alors oui, il y a des médecins et des médecines compétentes, attentionnées et qui exercent leur profession de la meilleure façon qui soit. C'est bon pour tout le monde? Est-ce que maintenant on peut parler de la maltraitance? Puisqu'on appelle un chat, alors dans du poil sous les bras, nous allons appeler maltraitance la maltraitance et violence la violence.
3: Déjà, nous, on est parti du principe qu'il ne faut pas euphémiser la réalité. Il y a des formules toutes faites. Par exemple, quand on parle de féminicide, une femme meurt tous les 3 jours sous les coups de son conjoint. Ça invisibilise complètement le sujet, qui est l'homme qui a tué une femme. Nous, on est parti du principe qu'on n'allait pas tourner autour du pot. On allait dire maltraitance, et on parle aussi de violence misogyne. Parce que c'est ce qui se passe, c'est de la maltraitance, et maltraitance c'est polysémique, c'est de la maltraitance au sens premier du terme, mais c'est aussi le fait de ne pas bien traiter quelqu'un. Le traitement c'est médical, et donc on considère que les femmes sont moins bien traitées que les hommes aujourd'hui en France, et voire maltraitées en fait, et c'est ça qu'on voulait, et il n'y a pas de raison en fait de féminiser ça, parce que c'est ce qui a opéré pendant trop longtemps, et on espère à notre petit niveau déjà ouvrir une brèche là-dessus.
4: Maud Lorest parle de termes polysémiques. Poly, pour beaucoup, sème le sens à propos de maltraitance. Parce que la maltraitance peut prendre la forme de violences physiques, psychologiques, sexuelles, verbales. Ça peut être des abus dans la médication, de la négligence ou du mépris. Quand un médecin n'écoute pas ou ne croit pas une patiente, il est dans la maltraitance. Il inflige un mauvais traitement à une personne et ça a parfois des conséquences graves et durables pour les victimes. Normalement, vous verrez, à la fin de cette émission, vous devriez vous dire « Ah oui, oui, oui, tiens, bah moi aussi, en fait, j'ai déjà subi de la maltraitance médicale. » Prenez mon cas. De prime abord, pas de maltraitance. Mais si je creuse un peu, une gynécologue qui me fait faire 5 mammographies avant même mes 40 ans, alors qu'il n'y a aucun historique de cancer du sein dans ma famille, que je n'ai aucun ganglion, qu'on n'a palpé aucune bosse sur mes seins, est-ce que c'est pas de la maltraitance ? Autre exemple, mon ancienne médecine, qui, comme moyen de contraception, dans un document pour un confrère, indique « homosexuel ». Est-ce que ça, c'est pas de la maltraitance ? Et j'ai pourtant la chance d'être blanche, issue d'un milieu favorisé, d'avoir un accès à mes droits facilité, disons. Eh bien, malgré cela, j'ai pris conscience très tardivement d'avoir été parfois maltraitée par des médecins qui niaient ma parole, me jugeaient ou avaient des remarques déplacées. Alors je me suis demandé évidemment pourquoi, comment Maud Lorest et Eva Tapiero en étaient venues, elles aussi, à s'intéresser aux violences médicales misogynes.
3: Alors d'où c'est venu de notre vie quotidienne et de ce que nos amis, nos connaissances pouvaient nous raconter, femmes, hein, j'entends, enfin je parle, petite précision, on parle de femmes cisgenres dans ce bouquin, parce que c'est les témoignages qu'on a reçus, tout simplement. Et que la question de la transidentité, ça mériterait un bouquin entier, en fait, encore, comment les trans sont maltraités par la médecine, ça, faut aussi en parler, mais voilà, je précise qu'on parle des femmes cisgenres ici. C'est venu de ça, des observations qu'on se faisait au quotidien, et comment la maltraitance, elle se voit au quotidien aussi. C'est par exemple un infarctus du myocarde qui est moins bien pris en charge quand on est une femme parce qu'on connaît moins bien les symptômes, parce que la recherche s'est pas vraiment occupée de ça chez une femme, parce qu'on considère que peut-être si elle arrive aux urgences, c'est a priori une crise d'angoisse. C'est quoi la maltraitance ? C'est dans un couple infertile, avant même de faire un spermogramme de l'homme qui est une chose très peu invasive, on va faire passer une batterie de tests à la femme, quand bien même c'est même pas elle qui a un problème d'infertilité. C'est quoi encore ? C'est l'autisme chez les femmes. Comment les femmes sont en errance diagnostique pendant des années, les femmes autistes, avant de comprendre ce qu'elles ont, quand elles ont la chance d'avoir un diagnostic, hein, parce qu'on considère qu'elles sont plutôt, je mets des guillemets, folles, hein, bipolaires, schizophrènes. Tout ça, c'est des exemples qui... C'est pas une liste exhaustive, évidemment, parce qu'on aurait pu faire une encyclopédie à ce niveau-là, mais globalement, ça montre le caractère systémique de ces maltraitances-là, de ces violences-là, de cette inégalité de traitement entre les femmes et les hommes, et du fait que ce soit complètement accepté aujourd'hui, voire intégré par les femmes.
4: Alors il y a beaucoup de choses dans ce que vient de dire Maud Lorest. On reviendra sur l'infarctus du myocarde, parce que est-ce que vous savez que les symptômes d'un infarctus chez une femme peuvent être différents de ceux des hommes ? Si vous ne le savez pas, c'est parce qu'historiquement la médecine a étudié le corps masculin comme s'il était la norme, oubliant ainsi à peu près 50% de la population quand même. Et voilà comment, encore au XXIe siècle, les femmes se retrouvent moins bien prises en charge lors d'un arrêt cardiaque. Alors, disons-le, le masculin n'est pas le neutre, ni dans le langage, ni en médecine. Et les médecins eux-mêmes ne sont pas neutres. Ils appartiennent à un système de domination, un système sexiste, et ils reproduisent en grande majorité ce qu'ils ont appris. Alors attention, âme sensible, s'abstenir, Maude Le Reste va dire le mot en paix.
3: La médecine française aujourd'hui, elle est patriarcale. Évidemment que des femmes peuvent être médecins aujourd'hui, mais de toute façon, elles sont aussi autrices de violences, les femmes médecins, enfin elles peuvent l'être. Pourquoi cette médecine est patriarcale? Il y a plusieurs critères. Déjà, il faut savoir que dans les études de médecine, on n'a pas vraiment de formation à l'empathie, aux violences sexistes et sexuelles, au consentement. On peut le voir, hein, par exemple, quand on aborde les viols gynécologiques, il y a tout de suite une espèce de levée de bouclier de la part des gynécos qui s'en offusquent. C'est aussi la position du médecin, qui est celle du sachant, du notable aussi, qui va pas vouloir du tout qu'on remette en cause sa parole, encore moins quand c'est une femme en face de lui. Hein. Et puis, ce qu'il faut dire aussi, c'est que les médecins font partie de la société, c'est des gens avant d'être des médecins, et la société, elle est patriarcale. Donc elle est construite sur des biais de genre, sur des stéréotypes de genre, et qui sont défavorables aux femmes, et qui les font passer, en général, pour des affabulatrices, pour des hystériques, ou pour des petites natures. Donc évidemment que ces biais-là, ils imprègnent aussi l'esprit des médecins et des soignants, qui en plus sont placés dans un moule hyper patriarcal pendant leurs études et pendant leur carrière, quoi.
4: Ce qui se passe dans les relations médecin-patient, c'est le continuum de ce qui se passe ailleurs. Mais dans un cadre médical, la maltraitance peut avoir des conséquences plus graves. Alors quand on dit que la maltraitance est systémique, qu'elle est le fruit d'un système bien en place, ça ne veut pas dire que l'individu médecin n'y est pour rien. Non, non, non, non, non. On a le droit d'analyser ses pratiques et d'évoluer à l'encontre du système. Aujourd'hui, toutes les femmes ont été confrontées à des violences misogynes de la part du corps médical, qu'elles en aient conscience ou pas. Et même de la part de femmes médecine, comme l'a dit à l'instant Maude Le Reste, car elles s'adaptent à la norme de la violence masculine. Mais il y a encore pire. Si vous êtes une femme non blanche, ou grosse, ou étrangère, ou handicapée, ou avec un niveau intellectuel modeste par exemple, eh bien tout ce qui va vous éloigner encore un peu plus du standard homme, blanc, bien portant de catégorie sociale élevée, eh bien tout cela va devenir un facteur multipliant le risque de discrimination.
3: Les femmes sont moins bien traitées que les hommes, mais au sein des femmes, il y a des catégories qui sont encore plus maltraitées. Et c'est là que on peut aborder la notion raciste de syndrome méditerranéen. C'est très connu dans les hôpitaux français aujourd'hui, et cette notion, elle a commencé à être utilisée quand il y a eu des afflux de populations venues d'Afrique noire ou du Maghreb. On considérait, enfin, pas mal de médecins considéraient et considèrent toujours abusivement que ces populations-là sont plus expansives, plus hystériques et plus, on va dire, chouchottes que les blancs. Et les femmes racisées, elles ont une double peine. C'est-à-dire que déjà, c'est des femmes, donc on les considère moins. Et puis en plus, si elles sont noires ou arabes, alors là, c'est même pas la peine, quoi. On imagine qu'elles en font des caisses. Alors bon, je dis « on », évidemment, la société évolue, hein, et il y a plein de très bons médecins qui... Enfin voilà, je tiens à le préciser. Mais c'est vrai que ces femmes-là ont encore plus de mal que les femmes blanches à se faire entendre et à se faire respecter par le corps médical.
4: Le syndrome méditerranéen, franchement, c'est comme l'hystérie. Je pensais que ça avait disparu. Eh ben non. Pourtant, beaucoup de choses évoluent en médecine, mais certaines pratiques sexistes, certains archaïsmes semblent perdurer.
3: C'est ça, la médecine a du mal à s'en débarrasser. On peut le voir, par exemple, avec des faits divers tragiques. Hein, la mort de Naomi Musanga, je crois que c'était en 2018, donc c'était une jeune femme, vraiment très jeune, 22 ans, je crois, qui avait appelé le SAMU. Elle est décédée quelques heures plus tard, mais elle n'a pas été prise au sérieux parce qu'on imagine qu'elle avait un accent, je ne sais pas d'où, mais en tout cas, les opératrices du SAMU lui ont ri au nez. Elle disait « je vais mourir » et les opératrices ont dit « oh là là, mais madame, on meurt tous un jour ». Bon, elle est morte quelques heures après, elle avait 22 ans. Et Bon, plein de médecins vous diront que ça n'a rien à voir, que c'est les opérateurs du SAMU qui sont débordés, mais ça m'étonnerait qu'ils rayonnaient de tous les patients qui les appellent comme ça, quoi. Cette année, Mediapart a révélé un scandale aussi d'une mère de famille d'origine guadeloupéenne, je crois, qui est morte dans les mêmes conditions que Naomi Musanga. Voilà, on ne peut pas fermer les yeux là-dessus, et ça semble évident que leurs voix, leurs accents ont orienté leur prise en charge pour le pire, étant donné qu'elles sont aujourd'hui décédées.
4: Alors, micro-précision concernant Naomi Musanga, elle est décédée le 29 décembre 2017 et non pas en 2018, mais retenez surtout qu'elle est morte probablement en partie à cause du sexisme et du racisme qui amène parfois certaines personnes à minimiser ou nier la parole de certaines femmes. Et la seconde femme à qui Maud Le Reste fait allusion est, je pense, Yolande Gabriel, une Martiniquaise qui est décédée chez elle après avoir été maltraitée par un médecin du SAMU. Une instruction judiciaire est d'ailleurs en cours. Alors il ne s'agit pas de dire que ça ne pourrait pas arriver à un homme, bien sûr que si. Mais ce que je tente de mettre en exergue, c'est en quoi le corps des femmes et celui des hommes ne sont pas traités de la même façon. Le monde médical est passé largement à côté de certaines problématiques concernant les femmes.
3: Alors, nous on a développé une notion, c'est un peu pompeux de dire ça, mais on trouvait que ça résumait bien la chose, on parle de masculin neutre. Dans la médecine, dans la recherche, dans la prise en charge, ce qui est considéré comme le neutre, c'est le masculin, et à contrario, ce qui est considéré comme le différent, le particulier, c'est le féminin. Pourquoi on dit ça ? On a constaté, déjà par notre expérience perso, que la plupart des nanas cis aujourd'hui, quand elles ont, on va dire, allez, 15 ans, elles commencent à aller chez le gynéco. On ne sait même pas pourquoi. Certaines n'ont jamais eu de relations sexuelles. Certaines n'ont aucun problème. Enfin, la plupart, d'ailleurs, n'ont aucun problème gynéco. Mais elles y vont parce que c'est comme ça. Parce que, il faut checker sous le capot. Il faut voir si tout marche bien. Et puis ensuite, c'est une fois par an. Alors, il faut savoir que la première consultation gynécologique, normalement, c'est pas avant 25 ans. Mais ça, personne le sait. Et puis, c'est surtout pas tous les ans, on s'en fout, quoi. Enfin, mais les femmes, on leur inculque que leur corps a besoin d'être checké, médicalisé, un peu comme une bagnole qu'on envoie au contrôle technique. On n'imaginerait jamais qu'un homme aille, à partir de ses 14-15 ans, se faire tâter chez l'andrologue. Ça serait impensable, et puis si ça arrivait, mais ce serait un scandale, pas possible, quoi. D'ailleurs, andrologue, je sais même pas si les gens savent ce que ça veut dire, en fait. On est parti de ça, et puis on a réalisé que c'était le cas un peu partout, en fait. La recherche préclinique, donc l'étape avant de faire des expériences sur des organismes humains, donc la recherche préclinique, quand on fait ça sur des rats par exemple, on réalise que dans les échantillons, c'est une grande majorité de rats mâles, par exemple. Et la posologie, elle est pensée pour les hommes. La prise en charge est pensée pour les hommes aussi, parce que quand on voit comment certaines femmes sont reçues à l'hôpital, c'est ça qui se passe. Voilà, c'est le masculin neutre. C'est penser que la femme a une spécificité, qu'elle doit être médicalisée à l'extrême, qu'elle va être dépossédée de son corps. Si bien que nous, dès un très jeune âge, on apprend que ça va être normal de mettre les pieds dans l'étrier, de laisser son corps au sachant, de se laisser farfouiller de l'intérieur, que c'est normal, alors que un homme, ne ferait jamais ça. Et c'est ce qu'on a constaté, et il y a encore beaucoup de choses à déconstruire de ce côté-là.

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1: Un rire cynique qui vise à tourner une personne en dérision, ce n'est pas un bon rire, à mon avis. En revanche, rire de bon cœur avec quelqu'un, c'est partager des moments de bonheur. Même les scientifiques le confirment.

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1: Ça a toujours existé. 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Il suffit qu'il y ait une minorité active, solide, des jeunes qui en veulent, qui considèrent que l'engagement ça signifie quelque chose et qu'ils ont une responsabilité. 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Il suffit qu'ils soient le levain qui fait monter la pâte. 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
3: Est-ce que tu les as vus? 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
4: Je vous lis.
5: Car il y a encore des adeptes.
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6: Je me pose maintenant une question d'adulte sérieuse, rationnelle et un peu désabusée. Mais qui était cette Karen Cheryl?
2: La connotation sexuelle est évidente.
5: Das war sehr schön, Herr Zagajewski.
7: Il me semble qu'on n'a pas fait mieux.
8: Le corbeau ne se sent pas de joie. Et pour montrer sa belle voix, il ouvre un large bec. Laisse tomber sa proie.
9: Eh bien voilà, on arrive au festival, au nouveau festival qui s'appelle Chez Monique. Alors, une festivalière, alors t'as découvert ça comment chez Monique?
10: Écoutez, c'est des amis qui m'ont fait venir jusqu'ici. Et puis je suis très contente, je viens de voir les artistes, des beaux petits jeunes. Donc, je pense qu'on va se régaler.
9: C'est parfait. Non, c'est une émission sur le festival, une festivalière. Alors, t'as connu comment? Tu trouves ça comment?
10: Attends, c'est quoi votre média? C'est pour Radio Bip. Eh bien, j'ai connu parce que c'est des amis du conservatoire et du lycée et du collège. Et voilà, je suis trop contente de voir ce qu'ils entreprennent et ce qu'ils commencent à créer tous ensemble.
9: Et là, il y a des petits stands et tu as l'air de connaître aussi les gens du stand.
10: Mais de toute façon, à Besançon, tout le monde se connaît.
9: C'est pas faux. Il y a des stands bijoux, des stands création textile, de la lutherie. Magnifique. Bon, t'es allé voir des spectacles déjà ou pas?
10: Je suis allée voir la masterclass de chant. Et là, il faut vraiment que je vous quitte pour aller acheter mon billet parce que c'est dans 2 minutes le prochain concert et je ne veux absolument pas le louper.
9: Ok, super.

0: Voilà, c'est moi je vous conseille vraiment de rejoindre improvisationnel l'atelier du lundi soir avec Baptiste qui est vraiment génial. Voilà.
1: Voilà, on perd pas une minute au Festival Monique artistiquement parlant.
2: Voilà, ouais.
1: J'en peux plus.
2: Non, non, non, ça suffit. Ça sera moi qui fera de l'impro maintenant.
0: À la grecque le lundi soir de 19h à 21h. On mange avant, on mange après.
2: Ah bon?
0: Non, si tu veux.
2: Et pendant? T'as vu, elle a dit on mange avant, on mange après, ça va tout de
0: suite. J'ai oublié le ou.
1: Alors sinon, il y a Fabienne qui vient de prendre de la restauration. T'as pris des flouzes?
3: Ouais, j'ai pris des flouzes, j'ai pris du fromage, j'ai des petites tomates, un œuf, une petite bière, tout va bien.
0: Et à propos de la bière, pour une fois, il y a de la bière ambrée en pression et c'est extrêmement rare.
1: Et c'est quoi la marque?
3: C'est
1: de toute façon.
3: Pintadier,
1: alors que des producteurs locaux à Monique, c'est fantastique. Mais ouais, les flouzies, alors c'est on troque de.
0: Info sur les flouzies, en fait, connaissant la maman, j'ai dit, bah, vous avez passé vos soirées à tamponner les flouzies. Elle m'a dit oui, effectivement. Après, je lui ai demandé si elle avait elle-même assemblé les boîtes de fromage. Elle dit non, quand même, là, pas jusque-là.
1: Pourquoi ils ont inventé cette monnaie? Vous le savez, vous?
0: Non. Bah, le flouze. T'as du flouze.
1: Oui, mais il paraît que chez les Jeannie Dubry, les gamins, ils s'amusaient à fabriquer leurs flouzies quand ils étaient petits.
2: Ah,
1: ah et donc c'est resté, c'est trop mignon.
2: Aussi.
1: Tu veux fabriquer du flouzy, toi?
2: Oh oui, ça serait bien, je paierais tout en flouzy. Trop bien.
0: Il y a le sel. Il y a le sel, hein,
2: oui,
0: tu peux.
2: Sel,
0: voilà,
2: oui,
0: tu prends.
1: Ouais, mais ma vie en flouzy, ça sonne mieux, quoi.
2: Mais flouzy, c'est quand même classe.
1: Moi, j'ai eu une acrobate en ligne de mire. Elle est assez douée. Il faudrait quand même qu'on regarde le programme pour aller voir des spectacles dans ce beau cadre de la Grand Juguenée.

0: Mais normalement, ils sont censés vraiment me rattraper quand je tombe de la structure. Ah. Mais ils sont tombés avant moi, ce qui veut dire que j'ai pas eu mal.
1: Ah.
0: Tout va bien.
1: Mais en fait, ce matin,
0: pas passé.
1: En fait, on m'aurait dit que
0: c'était fait pour.
1: C'était fait pour, en fait.
2: Comme à chaque fois, ils sont trop forts. Est-ce qu'on peut faire des petits sons pour Bip, la bisontine indépendante et populaire?
0: Des petits sons comment tu veux?
2: Bah juste...
0: Tu veux des... Attends,

0: Acrobates, on est un duo de portée acrobatique, on fait du main à main avec un à deux musiciens, ça dépend des formules et des dates. Et voilà, et sur Catastrophe, on sera 5 acrobates, et ça sera plus porté au collectif.
1: D'accord, vous êtes formé où?
0: Karel, il a été formé en Espagne à l'école Relio de Rivel, je crois bien, quelque chose comme ça. Et moi, j'ai une formation très sinueuse. J'ai commencé par faire de la haute couture et du cirque un peu amateur assez tard, à partir de 20 ans. Et j'ai fait les deux pendant très longtemps. Et là, ça fait 6 ans que je fais plus que du cirque, mais surtout stage, amateur, semi-pro, pro, et voilà, des choses comme ça.
1: Et oui, il n'y a pas que de l'acrobatie. Vous avez écrit le spectacle et tout ça?
0: Ah, on a tout écrit le spectacle. Oui, on voulait parler de vivre ensemble. Comme en fait, surtout Patatras, c'est un peu l'histoire de nous deux. Karel et moi, on est ensemble à la vie comme à la scène. Et puis, on est des personnes diamétralement opposées dans les logiques et dans les façons de faire. Et pourtant, ça marche bien. Et on voulait raconter ça un peu sur scène. Donc, comment deux personnes qui n'ont pas du tout le même point de vue et la même logique peuvent vivre ensemble et à quel point ça peut être beau. Voilà. Un truc un peu basique, mais...
1: Ouais, c'est super, ça marche bien.
0: Merci.
1: Bon, on attend le prochain, alors, c'est ça?
0: Ah ouais, moi aussi, je l'attends. J'ai envie.
1: Bon, bah, une bonne composition.
0: Merci bien.
1: Ouais, ça marche. Alors, Lorraine, qui a l'initiative, j'imagine, de ce festival tout nouveau, tu veux le raconter un peu?
2: Oui, c'est ça. Alors, c'est un festival qu'on a créé en famille, dans une idée de faire un projet pour... s'unifier, on va dire, parce qu'on fait tous des choses différentes dans le milieu artistique. J'ai deux frères qui sont plutôt dans la musique électronique, pianiste, un frère qui est dans le théâtre, plutôt metteur en scène et plasticien, qui fait ses propres décors et costumes, et moi-même qui suis plutôt dans la musique classique, violoncelliste.
1: D'accord, donc c'est un festival, c'est une première, donc c'est Monique.
2: C'est ça, c'est Monique, en hommage, entre guillemets, à notre grand-mère. Voilà, qui nous a incité, qui nous a toujours soutenus dans ce domaine-là. Et puis, nous, c'était un... On a mis du temps à trouver un nom, on ne trouvait pas. Et en fait, le nom Monique nous est paru comme un peu une évidence, parce que ça nous unifiait, et puis ça sonne bien, et voilà. Et
1: ça se passe n'importe où, en plus.
2: Oui, exactement, c'est ça.
1: Alors, comment vous avez trouvé le lieu?
2: Il s'est trouvé que quand on était en train de penser à faire ce festival, on s'est dit, la première chose, c'est qu'il faut un lieu. C'est la première étape avant d'avancer. Et mes parents avaient découvert ce lieu avec un marché aux fleurs. Et donc, on y est revenu une, deux, trois fois. Puis après, on s'est dit que c'était vraiment le bon endroit. Il fallait juste bien penser l'espace. Mais à part ça, voilà.
1: Donc, c'est la Grange Juguenée avec son beau parc.
2: Exactement. Un parc arboré de 4 hectares. Et puis nous, pour la première édition, on est sur 1 hectare.
1: Et donc, vous avez conçu, vous avez invité des gens. Comment ça s'est passé
2: dans la programmation? Alors, on a créé ce festival aussi pour... faire rencontrer les disciplines, mais aussi pour les artistes émergents de la région, les bisontins, mais aussi les alentours, pour justement donner des opportunités de venir jouer à Besançon, une ville qui, pour nous, manque encore un tout petit peu d'activité, et en tout cas quelque chose qui faisait sens pour nous, un événement comme ça, pluridisciplinaire, voilà.
1: Et en plus, voilà, une période où il y a... La rentrée, ça fait du bien d'aller au spectacle.
2: Exactement, il y a des bonnes choses à cette date et des mauvaises choses. Comme la rentrée, il y en a plein qui préfèrent se calmer dans les événements et plein qui recherchent ce truc d'avoir encore une activité avant que le retour à la vie normale, routinière, on va dire. Mais voilà, nous, on trouve que c'est une bonne date pour le moment.
1: Et puis, ça ne doit pas être si évident. Vous avez dû, chacun... Vous êtes bien entendu tout de suite ou...
2: Bah oui, alors étrangement, peut-être parce que justement on est en famille, on aurait pu s'imaginer qu'il pourrait y avoir des embrouilles, des choses comme ça, mais évidemment il y a des tensions de temps en temps, évidemment il y a des débats sur plein de sujets, mais alors là en tout cas dans le rush on va dire du festival, c'est ça qui est aussi magique, c'est qu'en fait tout marche très bien, entre nous en tout cas.
1: En même temps vous vous connaissez.
2: Voilà, c'est ça, exactement.
1: Il n'y a pas trop de surprises. Ok. Alors voilà la chanteuse lyrique qui vient de terminer son chant. Donc il y a du chant, tu veux dire un petit peu voilà, tout ce qui est programmé ?
2: Oui, alors donc pour le reste de la programmation du samedi, donc on est là au spectacle à travers les heures, à travers la fenêtre des heures, pardon, qui est un récital duo, piano, chant lyrique. Ensuite, il y aura un spectacle de théâtre de la...

0: compagnie Vous faites un feu, qui raconte l'histoire d'une grand-mère atteinte d'Alzheimer. Il y aura ensuite un récital de musique classique le soir avec trois violoncellistes et le pianiste Augustin Lemonnier. Et enfin, on terminera avec de la musique actuelle et Osmosis, un groupe de drum and bass qui envoie pas mal. Et demain, donc dimanche, il y aura les suites de Bach pour violoncelle, mais avant ça, il y aura une masterclass de chant lyrique qui est publique et des ateliers d'écriture. Et dans l'après-midi, il y aura encore... une performance de wambo, de chant française métissé, Kenza, qui est un groupe plutôt de musique du monde, deux spectacles de théâtre tout à fait différents, et voilà, je crois que j'ai fait le tour.
1: Et puis il y a des petites spécificités pour la restauration.
0: Exactement, on a essayé de faire local, pas cher, et donc on est sur des boîtes de Mont-d'Or qu'on a récupérées avec fromage, charcuterie, œuf mayo, frites. Glace, popcorn, voilà, j'ai tout dit.
2: C'est un stand de poèmes à la machine. Nous, on est un collectif de théâtre, on s'appelle Les Parlantes. On fait des spectacles, des fictions sonores et on écrit des poèmes à qui veut venir nous parler. Donc le principe, c'est simple, c'est si tu veux t'asseoir face à nous, tu nous racontes ce que tu veux, nous on t'écoute et après, en direct, on t'écrit un poème à partir des mots que tu as utilisés, de ce que tu nous as raconté. Voilà, un poème, on te l'écrit à la machine, on te le lit, on te l'offre. Là, sur le côté, on a accroché quelques poèmes qu'on a écrits il y a 2 ans dans une résidence à Beauvais, dans le nord de la France, qu'on avait fait sur la question de l'adaptation au changement climatique et du coup, un peu sur le thème du futur. Donc on demandait particulièrement aux gens de dire comment vous imaginez le futur, si on vous dit futur, qu'est-ce que ça vous évoque lesquels on pourrait lire. Tout à l'heure, j'en ai... Ah, je vais lire celui-ci, ils sont tous chouettes, mais...
1: Non,
2: je cours, nous court-termons, ça solutionne pour le moment, ça noue l'avenir. Oui, mais ce seront les autres, plus tard, qui pourront court-termer. Ici, les politiques ont compris. Plus de digues, plus de barrages, les marais au débordement, d'accord. Mais au niveau national, qui a la priorité? Les choix sont problématiques. Qui pour écouter? Taper le mur. Bam, à la catastrophe. Inondation, crue. L'argent, alors, coule à flot. Wow.
3: Gardez ce qui est déjà là, sous nos yeux, nos pieds, sur nos têtes, nos habitats. Gardez ce qu'il y a de bien, de mieux même. Nous ferons semblables différents. Nous ferons, c'est certain, soigner ce qui est déjà là et tout ce qui est à venir. Pensez aux autres avant tout. Nous ferons collectivement, réinventer ce qui est déjà là, replanter, ressemer, revivre, réouvrir les yeux pour des avenirs fleuris, assez audacieux. Nous ferons en tâchant de ne pas regretter les possibilités laissées de côté, abandonnées, dispersées. Répartir ce qui est déjà là et transmettre les alternatives les plus douces pour rêver les lendemains pour tous, pour toutes et tous. Nous en aurons besoin.
1: Et puis il y a des photos, c'est vous aussi ?
2: C'est nous aussi, oui, ça c'est des cartes postales qu'on avait fait pareil pour cette résidence à Beauvais, à partir de photos qu'on avait prises là-bas, et puis Juliette qui fait partie du collectif qui avait redessiné dessus, parce qu'on invitait les gens à nous écrire des cartes postales depuis le futur, donc de nous écrire pour nous raconter comment c'est là-bas, pour nous prévenir ou nous donner envie. Voilà, donc c'est des cartes qu'on garde, qu'on aime bien exposer, et c'est quelque chose qu'on fait régulièrement, d'utiliser la carte postale comme outil d'écriture partageable, diffusable.
1: Donc vous voyagez beaucoup ?
2: On voyage pas mal. Oui, on est basé à Besançon, mais on va régulièrement travailler dans les Hauts-de-France. Et puis l'année dernière, par exemple, on a fait 6 semaines de travail avec des collèges dans les Deux-Sèvres. Et puis on a monté un spectacle balade dans le pays de Troncet, du côté de Montluçon, autour des enjeux de l'eau.
4: On est dans les Cévennes aussi. On est parti dans les Cévennes pour écrire et enregistrer des fictions sonores en septembre dernier pendant 2 semaines. Donc oui, on a bien voyagé quoi.
1: On peut les entendre quelque part.
4: Oui, oui. Sur le site internet des Parlantes, en fait, il y a un onglet qui s'appelle Saison Fiction. Et voilà, dans cet onglet, donc Saison Fiction, il y a 2 saisons. Et c'est des fictions sonores qu'on crée nous-mêmes. Donc on écrit, qu'on monte, enfin qu'on enregistre et qu'on monte. Et c'est un endroit d'expérimentation pour nous, de joie, d'essayer de faire des choses ensemble, toutes les 4. Et du coup, voilà, on peut les entendre à ce moment-là.
2: Et les fictions sonores sont disponibles sur toutes les plateformes d'écoute, donc Deezer, Spotify, Apple Podcast, enfin voilà, toutes les plateformes d'écoute et de podcast, c'est disponible, Saison Fiction.
1: Super. Donc les 4, alors c'est qui ?
2: Les 4, c'est Colline, Lola, Chimène et Juliette.
1: Et Juliette qui fait les photos.
2: Juliette qui fait les photos, qui nous fait les affiches, qui écrit les poèmes avec nous. Enfin voilà, on fait tout aux Parlantes. On fonctionne vraiment en collectif.
1: Et comment vous avez connu Monique ?
2: On a répondu à leur appel sur le site d'Arsena et on a vu popper cette annonce en disant nouveau festival à Besançon, si vous avez des choses artistiques à proposer. Donc on leur a proposer les poèmes à la machine, ça leur a plu.

0: Donc, au Festival Monique, il y a des stands. Alors, il y a le stand de Suzanne, je prends son étiquette, comme ça je le dis comme il faut, Berelovitch. Tu fais quoi, Suzanne ?
1: Je suis artisane textile et j'imagine des motifs, je les imprime en sérigraphie et après je couds des choses avec ça. Comme des accessoires, des bobs, des trousses et des t-shirts et des sweats.
0: Et c'est super coloré, c'est super beau, on a envie de tout faire tous ces cadeaux de Noël, ça c'est une chose. Et puis tu fais pas que ça parce que je t'ai déjà rencontré au Pop-Up.
1: C'est vrai, je donne aussi des ateliers depuis un an. Où je donne des ateliers de couture, de broderie et de sérigraphie pour venir sérigraphier du textile. C'est vraiment ma spécialité, le textile, tout ce qui tourne autour du textile. Et ça me plaît vraiment bien et ça se développe bien. Voilà. Et cette année, par exemple, je vais donner des cours à la MJC Palante de couture régulier. Et donc voilà. Et puis je continuerai sûrement. J'ai déménagé dans mon nouvel atelier est à Palante et je donnerai encore des cours de sérigraphie, sûrement, là-bas.
0: Ah ouais, super. Et du coup, ouais, tu as déménagé parce que Pop-Up a déménagé. Et du coup, tu es seule ou vous êtes à plusieurs ?
1: On est 13 pour l'instant dans l'ancien local de Solidarité Femmes. Et il reste un emplacement d'ailleurs, si quelqu'un s'est intéressé, un 30 mètres carrés. Et voilà, on est bien. C'est le tout début puisque tout le monde était en vacances. Donc là, ça y est, tout le monde revient, s'installe, et voilà.
0: Et ça va être un peu ouvert au public ou...
1: C'est encore à définir. Il y aura sûrement des ateliers là-bas donnés pour les gens. Enfin, ateliers de céramique, ateliers de couture, et puis peut-être des événements dans le jardin. Voilà, à suivre. Nous n'avons pas encore eu le temps d'en parler tous ensemble. J'ai pas trop bien.
0: Des projets, des je sais pas quoi.
1: Des projets. Et alors, ça fait quelques années que j'en rêvais de me faire une petite remorque bidouillée pour aller faire le marché. Et donc là, l'idée, c'est que je vais aller avec ma petite remorque que je peux tirer à la main, faire le marché de Palante alimentaire de temps en temps, quand il fera beau. Voilà.
0: Ah ouais, donc on peut te retrouver le mercredi et le samedi, c'est ça ?
1: Bon, je ferai sûrement pas tout, mais j'essaierai de prévenir quand je le fais. Peut-être plutôt le samedi, j'ai l'impression qu'il y a quand même plus de monde. Et puis... voilà, peut-être une fois par mois.
0: Eh ben super, merci.
1: Ah, merci à toi.
2: Quel travail. Le cose che lui ascolta. Io non so bien le dire come viendrai.
0: Qu'est-ce qu'on entend? Là maintenant, tu ne pouvais pas être bien, tu étais dans la lumière. Et donc c'est un texte qui a été écrit par une des comédiennes et qui parle de sa grand-mère qui est un peu qui perd la tête, qui parle à moitié en italien, qui confond le présent, le passé.
3: Chaque mur de la maison. J'entends le chien dévorer sa viande, mordre le métal et le frapper contre le carrelage jusqu'à ce qu'elle crie.
4: À cause de toi, va t'asseoir de là-bas.
3: Elle part grogner à la terrasse. Mimi gratte à la porte. Queen pour qu'on lui ouvre, mais elle ne l'entend pas. Elle allume une cigarette qu'elle laisse brûler au bout de ses doigts. La cendre s'allonge, ne se détache pas, suspendue par un fil invisible. Parfois, j'ai peur qu'elle se courbe, que les braises lui tombent dessus et que sa peau prenne feu. Mais comme par miracle, elle ne la touche jamais.
0: Voilà, et moi ça m'a fait écho quoi, par rapport à ma propre maman, enfin voilà. Donc je trouvais ça très touchant et puis il y a l'amour de la petite fille pour sa grand-mère qui l'accompagne. Voilà, c'était vraiment très très bien. Souris. Alors je suis sur un stand, alors vas-y, dis-nous qui tu es, ce que tu fais.
5: Je suis Marcia Massia. Et je fais de l'image imprimée, beaucoup de choses en linogravure, au tampon, de l'édition aussi, de la photographie en parallèle. Voilà, je suis issue du graphisme et après j'ai fait les beaux-arts. Donc c'est plus... je fais pas tant de commandes de design graphique que des choses très... C'est plus des projets personnels, assez engagés. de gauche, je précise.
6: Oui, on voit un discours politique. Tu veux lire des choses
5: Lire des choses ou dire des choses?
6: Bah, les deux.
5: Votez LFI. Ça, on a le droit de dire ça.
7: Tout à fait.
5: Votez LFI, même si rien n'est parfait. Et puis, pensez aux gens précaires. Parce que c'est chiant d'être précaire. On peut se mentir. Et puis, ben, juste prendre soin des gens, je pense. Voilà.
6: Alors toi tu fais de la gravure, comment tu voilà, t'es venue à ça?
5: J'ai commencé il y a très longtemps la lino, et puis là celle que je fais c'est beaucoup, en fait j'ai des carnets de dessin dans lesquels je note beaucoup de choses que j'entends ou qu'on me dit ou que je lis etc. et qui m'interpellent ou qui me font rire. Je suis pas forcément d'accord avec tout, mais je les note. Et puis ensuite, pour mes projets, je reviens beaucoup dans ces carnets. Ça me permet de trouver de l'inspi. Je les utilise parfois pour des titres de projets, pour recomposer des images avec. Et du coup, c'est vraiment un énorme réservoir pour moi d'imagination et de choses d'inspiration.
6: Alors, le crocodile verse des larmes avant de dévorer sa proie. Et à côté, il y a un beau crocodile. Tu veux lire quelque chose, Isabelle?
8: Ah voilà, c'est une longue liste. Allez, premier étage, affaires courantes, contentieux, trésorerie, orfèvrerie, trésor public, impôts et taxes, liquidation, solde de tout compte, famille royale, prison d'État, prison d'été, prison d'hiver, prison d'automne et de printemps, bagne pour petits et grands, équipement militaire, ministère de la guerre et des hostilités, sous-secrétariat d'État à la paix, panoplie en tout genre, bonneterie, feu d'artifice, dernière cartouche, fourrure, chapeau, képi, trompette, brosse à reluire et tambour, gendarmerie, lavatory, manu militari, grandes imprimeries royales, lettres de cachet, taxes et impôts, contraintes par corps, oubliettes et catacombes, passementerie et casse-tête, ombrelle et parapluie, casino, tir au pigeon, musée de l'armée, jardin des plantes, galerie des ancêtres, grands ateliers du roi, salle de nuit du roi, gibier de potence du roi, salon de coiffure du roi, pédicure du roi, bain de vapeur du roi, grandes eaux lumineuses du roi, musique de chambre du roi, trompette de la garde du roi.
6: Et oui, ça me disait quelque chose. Je vois le roi et l'oiseau.
5: Et oui, c'est le roi et l'oiseau. Une des plus belles scènes, enfin, en tout cas une de mes préférées. Bah, liste à la Prévert, juste trop beau. Et puis, très drôle et aussi un peu caustique sur certains trucs. Donc tout ce qu'on aime, de l'humour un peu pinçant. Donc ouais.
6: Alors comment tu travailles, comment tu crées, je sais pas.
5: Seule chez moi depuis mon salon avec mon chat. Et avec mes carnets, c'est vraiment, je pense, la base de 90% de mes projets. Et c'est beaucoup d'assemblage de petites choses, même dans ma manière de dessiner ou de faire des choses au tampon. C'est des petits bouts de forme géométriques que j'assemble. Et un peu un côté jeu de construction. Un truc un peu de... Voilà, je prends des petits bouts de trucs, je les assemble, je fais du bric-à-brac. Et en général, mes projets, c'est un peu... Ça va au fil de l'eau, je sais jamais trop où ça va. Et je me laisse un peu embarquer, je me dis, bon, je verrai bien.
6: Ok, puis après, tu fais des comme ça, des stands?
5: Ouais, je fais des marchés, bah, j'essaye un peu, c'est pas facile. Et puis je fais aussi de temps en temps des ateliers, des demandes des résidences évidemment quand on est artiste, donner des cours particuliers aussi, ça je vais commencer. Voilà, on essaye un peu d'aller dans tous les coins pour grappiller des petits sous et voir un peu ce qui marche et ce qui marche pas.
6: Tu fais où tes ateliers du coup ?
5: Ça dépend, j'avais eu des gens qui m'avaient contacté pour, c'était une école à Devesey, ils m'avaient contacté pour des ateliers avec des enfants. Là ça fait un moment que j'en ai pas fait, mais c'est vrai qu'il faudrait que j'en propose plus régulièrement. Et puis après, sinon je vais donner des cours particuliers à un petit minot de 6 ans, Ça va être bien l'éclate, je pense. Je vais lui faire faire plein de petits ateliers, d'exercices. Voilà, ça va être bien.
6: Okay. Tu parlais de ton abécédaire, donc des tatoueurs. T'es tatoueuse aussi ?
5: Je suis pas tatoueuse, je suis tatouée et j'aimerais tatouer, j'aimerais apprendre. Ça fait partie des millions de projets au long cours que quand j'aurai le temps, un peu, je m'y mettrai. Mais et puis je sais déjà ce que je veux tatouer. Enfin, je veux tatouer les dessins de mes carnets. C'est vraiment aussi un bon réservoir de flash. Et du coup, ben, vu que c'est vrai que j'aime beaucoup le monde du tatouage, et puis il y a un peu des choses qui se croisent avec moi, mes intérêts, mon style. Donc j'avais fait cette gravure parce que je participais à la... J'étais venue à la convention de Besançon. J'avais un petit stand. Donc pour l'occasion, je m'étais dit, allez, je fais un projet. Le classique, je fais un truc en dernière minute, une semaine avant, parce qu'on travaille mieux dans le rush, évidemment. Et du coup, voilà, ça fait écho à la fois au monde du tatouage et puis moi aussi à mes intérêts.
6: Et puis sinon, tes liens au texte, c'est... Voilà, tu reprends des petites paroles ou des textes et t'as pas eu envie de faire des histoires illustrées ou...
5: Ben, j'aime raconter des histoires, mais je mets plus des choses réelles. Je crois que je saurais pas bien inventer des histoires vraiment sorties de ma tête. Et moi, ce qui me plaît, c'est ce que les gens ils me racontent, ce que j'entends, ce que je grappille comme ça, plus que moi inventer des choses. Parce que je pense que les gens, ils ont plein d'histoires à raconter et puis ils disent des trucs très drôles parfois. Et ce que j'aime aussi, c'est justement prendre ces petits bouts que j'ai entendus et décontextualiser. Ben, en fait, quand les gens le lisent, ils se le réapproprient, ils imaginent autre chose. Parfois, ils tombent juste. Parfois, ils me disent « Ah, ça, t'as écrit ça pour ça ?» Et je suis là, bah, pas du tout, mais j'adore ta version. C'est très bien. Et donc, ça refait encore des choses dans l'imaginaire. Du coup, c'est ça qui est chouette aussi. Et puis, c'est que les gens, ils se racontent eux-mêmes leurs histoires, quoi, en fait, en lisant ce que je fais.
8: Ben, c'est intéressant, ouais, parce que la linogravure, c'est un procédé ancien. Et puis ça, depuis tout le temps, quoi, enfin, depuis les tablettes, quoi, enfin, on pouvait déjà graver. Il y a un côté matériel qui est bien de... C'est bien de renouer avec cette
6: tablette que l'autre, c'est ça ?
8: Voilà, exactement. des vraies tablettes sur lesquelles on peut graver, laisser sa marque. Et puis voilà, quoi, c'est retrouver la matérialité un peu de la pensée. Voilà.
6: Un commentaire sur cette parole.
5: Bah, je suis bien d'accord. Moi, j'aime bien graver du texte en lino. Les gens ils me disent « Mais comment tu fais ? C'est long !» J'adore. Pourtant, je suis pas quelqu'un qui a de la patience. Mais je trouve que c'est assez... Alors, je vais pas dire méditatif, parce que c'est pas vrai, mais il y a un truc de « Hop, on fait, on réfléchit pas trop. » Et puis, c'est sympa comme... Je sais pas, j'aime bien le geste aussi, l'idée de hop, vraiment les mots ils sont là, ils bougent plus.
8: Et moi j'ai une expérience de linogravure quand j'étais petite et ça, j'écrivais dans le sang en fait. Bah parce que la gouge dérapait souvent et après le lino était déjà pré-imprimé de mon sang du coup.
5: Ne jamais mettre ses doigts devant la gouge et je dis ça et je le fais et à chaque fois que je le fais je me dis mauvaise idée, puis la gouge rip dans mes doigts et je me dis bah tu l'avais bien cherché.
6: Voilà. Et après tu vas lire directement les moyens du mort et les ados ils se marraient avec cette affiche, pas les moyens du bord mais les moyens du mort.
8: Oui.
6: Ouais.
8: Tu veux que je dise ?
6: Alors, il y en a. Quel est ton préféré, moyen du mort ?
8: Jackpot, 500 000 euros. Et l'élixir de jouvence, il est pas mal. Une crème anti-rides. Mais voilà, j'achèterais bien cette petite crème-là.
6: Oui, j'aime bien le cercueil, un acheté, un offert.
8: Ah oui, c'est pas mal aussi.
5: Ouais. C'est un projet que j'avais fait en collab avec Jaunice, qui est une artiste dijonnaise, qui est super chouette. Et c'était avec le 52 et le Tâche-Papier à Dijon. Et du coup, on a toutes les deux fait une affiche sur la mort, parce qu'on est trop dark et on s'est rendu compte qu'on avait un certain lien à la mort, etc. Et donc, on a fait... moi, c'est Les Moyens du Mort, et elle, c'est Pompe Funèbre. Avec trois nanas de trois âges différents et des grosses Santiago. Et puis moi, c'est du coup les moyens du mort. Avec, en fait, c'est un peu la liste des cadeaux à ne pas offrir à quelqu'un qui est mort finalement, parce que qu'est-ce qu'il va en faire de tout ça? Mais parce que voilà, on rigole, parce que c'est un peu la seule solution. En vrai, c'est pas drôle, mais il vaut mieux en rire. On en a assez pleuré, je pense.
8: C'est un peu des vanités à réactualiser.
5: Un peu, ouais, peut-être. Ouais. En tout cas, c'est un truc encore un peu pince sans rire de... C'est mort.
6: Super, merci.
8: Merci beaucoup.
3: On y retourne. Jamais la fin d'été n'avait paru si belle.

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1: Alors tu vas te laver ?
2: Bah au moins une fois par jour, quoi, pour augmenter mes chances de voir des filles monter à bord.
1: Bah tu frotteras mais pas trop, hein. N'oublie pas.
2: Bah, bah ma peau de Géronimo.
1: Ouais. Remarque, aux USA on te prendra pour un Indien.
2: Les Indiens là-bas, c'est dans les réserves. Si t'es rouge dehors, c'est que t'as de l'eczéma, quoi. Pas idéal pour choper.
1: J'avais jamais remarqué.
2: Quoi ?
1: Les peaux rouges, ils peuvent pas attraper de rougeur.
2: Ils ont d'autres problèmes. Oh, j'oubliais. Là, une table et ses pieds en tube télescopique. En position lit, une couchette de plus. Paula adorera.
1: Paula ?
2: Ouais, Paula.
1: Ta fille ?
2: Ouais, ma fille.
1: Tu vas partir en camion avec ta fille.
2: Mais un père et sa fille dans un camion, c'est idéal. On visite tout, pipi n'importe où, c'est jamais qu'on arrive, on s'en fout quoi, on rattrape le temps perdu.
1: Ouais, mais c'est sa mère qui va être contente.
2: Ouais, bah si elle savait comme on s'aime, elle comprendrait. Il faut nous voir tous les deux, comme des enfants. Annabella, mozzarella,
3: face et carapace. Annabella, mozzarella, pile ou face, carapace. Ça, ça. Ça, Betty, Betty, sexy, boum! Mais tu l'as vu, tu n'as pas meilleure école.
2: Imagine ce qu'elle apprendra. Elle en aura raconté.
4: Voilà, ouais, c'est ça, je crois que ce qui a été présenté.
5: Eh ben là, on vient de jouer Trafic pièces détachées au Munich Festival. Donc ça a été super, on avait vraiment beaucoup de monde. C'était trop cool, on a été accueillis dans des conditions nickel. L'endroit est trop beau, trop beau. Et puis en fait, toute l'équipe du Munich a été aux petits oignons. Parfait pour nous. On est trop heureux d'avoir joué ici. C'est vrai, c'est trop chouette.
6: Okay, donc votre compagnie, c'est
5: nous, c'est Derrière le Mur, la compagnie Derrière le Mur, qui est une compagnie donc bisontino-dauloise, qui a été créée en 2024, si je ne m'abuse, donc spécialement pour accueillir Trafic pièces détachées, qui est un texte lui de Johan Tomrel. Donc nous, on s'amusait à redécouper dedans, à rebidouiller, à modifier un petit peu. C'est pour ça, ça s'appelle pas Trafic, ça s'appelle Trafic pièces détachées. Et voilà, et on va continuer du coup à la faire tourner, et on va lancer de nouveaux projets, on va vivre.
6: Oui, vous l'avez écrit tout de suite comme ça, ou vous avez...
5: Alors là, on est sur, je crois, on peut dire presque une troisième version de la pièce. On l'avait présentée une première fois en 2022, sans structure, au Fest... 2021 ? On me reprend, mon comédien me reprend, je pense que je ne vais pas le payer. En 2021, au Festival de Cave à l'époque... Donc dans une version toute petite, toute rétrécie avec les deux comédiens. On l'a retravaillé une deuxième fois du coup en version plutôt adaptée à la rue avec une structure en bois. Et une troisième donc comédienne qui s'est rejoint l'année dernière au Festival d'Aurillac. Et cette année on a décidé d'assumer, de mettre un véhicule sur scène. Donc d'habitude c'est un trafic, aujourd'hui c'est un beeper, Tipeee. Et voilà, donc c'est un peu la dernière version, la version 3.0 de Trafic.
6: Comment vous êtes retrouvés, les comédiens, puis toi ?
5: Ouais, on sort tous du conservatoire. Donc c'était justement, le projet, ça a été fait en sortie de conservatoire, au moment donc, où les examens étaient passés, où je me suis dit, j'avais peur de partir un peu sans rien, de passer une année un peu à rien faire. Donc j'avais pensé à ce texte qui nous avait été présenté en études, en cours. Et j'avais appelé donc à l'époque, donc déjà Axel et Tony, parce que vraiment, j'avais vu les deux personnages. D'ailleurs, en travaillant le texte, on s'est vraiment rendu compte que la frontière entre la vie des personnages et la nôtre se rapetissait, donc ça nous a fait un peu peur. On continue à être dans cette angoisse-là. Et pareil, donc Zoé, qui joue la narratrice, donc on s'est rencontrés aussi au conservatoire. Et en fait, ça nous a paru être une évidence. Quand on écoute le texte, il y a plein de propos qui sont problématiques. qui sont assumés. Hein. Je veux dire, les personnages ne sont vraiment pas des anges. Et on ne voulait pas juste garder ça en disant on va juste présenter deux personnages qui sont un peu gras, qui sont un peu gras dans leurs propos, hein, j'entends, qui sont un peu, voilà, un peu sexistes, un peu tout ça. On s'est dit qu'il nous fallait forcément une présence féminine pour contrebalancer tout ça et ramener un peu voilà, une voix de la raison. Donc ça marchait nickel, Zoé était parfaite pour ça à ce moment-là. Et voilà, c'est de plus, c'est vraiment en discussion. C'est ça qui est chouette dans ce projet-là, c'est qu'il a été vraiment monté à 4. Finalement, on n'a pas été dans une structure hiérarchique de metteur en scène qui donne des directions, des ordres presque. Il y a vraiment une discussion. Il y a eu plein de fois où moi, donc metteur en scène, j'ai pu accoucher, donner des idées. Et en fait, sur scène, on se rend compte que ça ne marche pas. Et les comédiennes ont pu très vite me dire « Non, là, on fait comme ça, là, on fait comme ci ». Et en fait, c'est vraiment, ça a été un super projet à quatre, vraiment.
7: Voilà, de religion aussi. Et ça a donné cette musique voilà, qu'on a essayé d'arranger un peu. Et puis, voilà, c'est le Kinza Project. Voilà. Et je vous souhaite une très belle soirée.

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1: Écoute Bernard, je crois que toi et moi, on a un peu le même problème. C'est-à-dire qu'on peut pas vraiment tout miser sur notre physique, surtout toi. Alors si je peux me permettre de te donner un conseil, c'est oublie que t'as aucune chance, vas-y, fonce. On sait jamais, sur un malentendu, ça peut marcher.

Vous écoutez Radio Bip, à suivre les informations de la journée. Après les élèves du primaire et du secondaire, hier, les étudiants font eux aussi leur rentrée en ce mois de septembre. Et cette année, il leur faudra débourser plus de 3 200 € pour faire face aux dépenses de rentrée et de vie courante. Pour les non-boursiers, révèle ce matin la FAGE, c'est un nouveau record avec une hausse de 25,38% depuis 2020, soit 655,74 € supplémentaires en 6 ans, précise la Fédération étudiante. Pour les étudiants ultramarins, le coût de la rentrée s'élève même à 4 475 €. Cette année encore, le logement reste le premier poste de dépense dans le budget étudiant. Insécurité, manque de moyens, les personnels du collège Stendhal à Besançon en grève pour la rentrée 2026. Face à des intrusions armées, une cour difficile à surveiller, partagée avec un lycée, et le refus du conseil départemental de sécuriser les accès, l'équipe éducative débraye dès le 3 septembre pour obtenir des surveillants supplémentaires et un poste de principal adjoint refusé par l'académie. Menacée de fermeture dès octobre, la MJC Clair Soleil à Besançon accuse le coup face à la suspension de ses aides publiques, plombée par 3 ans de déficit et la suppression du dernier versement de la subvention municipale, en péril de cette association historique qui 10 emplois et l'accompagnement social du quartier, tandis que la ville conditionne son soutien de 450 000 euros annuels à la remise de comptes fiables et à une réorganisation de sa gouvernance. Le gouvernement devrait dévoiler demain un plan d'urgence pour les agriculteurs après un été marqué par une sécheresse historique et plusieurs épisodes caniculaires. Ces annonces sont finalement décalées de quelques jours pour laisser le temps d'encore concerter, affirme l'entourage du Premier ministre.

0: France Info. Pics estivaux de PFAS à la source d'Arcier, l'eau du robinet bisontine sous surveillance renforcée après un nouveau dépassement. Un contrôle de l'ARS réalisé fin juillet a révélé un taux de polluants éternels légèrement supérieur à la norme de 0,1 microgramme par litre sur cette source, alimentant près de la moitié de Besançon. Un scénario estival récurrent depuis 2 ans qui déclenche une campagne d'analyse poussée et des études universitaires pour identifier l'origine des contaminations. Privation d'eau dans les Outre-mer, le scandale d'une république à deux vitesses. Pendant que l'Hexagone panique au moindre rationnement, les territoires ultramarins subissent des pénuries d'eau potable chroniques et des réseaux délabrés, perdant parfois plus de la moitié de leur volume. Un abandon étatique aux relents post-coloniaux qui viole un droit humain fondamental. Des crises amplifiées par des décennies de désinvestissements, si le changement climatique et les événements météo intenses accentuent le manque d'eau dans ces îles, c'est avant tout la vétusté des infrastructures et le manque de budget qui transforment la moindre vague de chaleur en catastrophe sanitaire et éducative. L'ONU publie ce matin un rapport sur le réchauffement climatique dans lequel elle affirme que l'objectif de 1,5 degré ne sera pas atteint. Selon l'organisation, le défi n'est plus d'éviter le dépassement, mais de le gérer. C'est la première fois qu'une agence des Nations Unies explore les moyens de limiter les dégâts une fois que le seuil est dépassé. Bloquée entre impératifs juridiques et paralysie politique, la Commission européenne tergiverse sur les colonies israéliennes. Malgré un avis de la Cour internationale de justice exigeant la fin des échanges économiques favorisant la colonisation, la Commission européenne repousse l'interdiction des importations réclamées par une majorité d'États membres, prétextant des risques de tensions politiques à Tel Aviv et renvoyant la décision vers un vote à l'unanimité des 27, quasi impossible à obtenir. Deux journalistes français, Gaël Moquer et Sébastien Pérez-Pezzani, et leur collaborateur Fred Védomé, détenus au Togo pour fausse déclaration, ont obtenu une liberté provisoire, annonce leur avocat. Tous trois avaient été arrêtés le 27 juillet dans le nord du pays, où ils tournaient un épisode de l'émission Les Routes de l'Impossible, une série documentaire diffusée sur France Télévisions. Malade, Sébastien Pérez-Pezzani a été le premier à être libéré sous contrôle judiciaire pour notamment suivre des soins à Lomé. Les ministres des Affaires étrangères de l'UE se réunissent aujourd'hui en Irlande. Ils vont en profiter pour discuter de ce que nous pouvons faire de plus après l'incident avec un drone à l'aéroport de Leipzig attribué à la Russie, affirme Kaya Kallas. En voyant ces attaques hybrides à travers l'Europe, je pense que ce sont eux aussi des signaux d'alarme pour les pays qui n'ont peut-être pas été très fermes sur ce point, juge la chef de la diplomatie de l'UE. Et on termine sur la disparition de Victor Guillaume, figure de la scène musicale de Besançon. La mort soudaine à 29 ans de ce batteur incontournable, une figure lumineuse et ultra rigoureuse passée par The Rising Sun, Malibu ou encore les projets des rappeurs Shao et Sinza, laisse les musiciens franc-comtois sous le choc quelques semaines seulement après sa performance remarquée au Festival de la Paille. On pense à sa famille, ses amis. Et aujourd'hui, on pense aussi à Jean-Jacques Boy, le fondateur de Radio Bip, notre soleil Jean-Jacques, qui aurait fêté ses 72 ans. Une pensée particulière pour son épouse Françoise et sa fille Sarah, qu'il aimait tant. Il nous manque, sa probité, son humanité surtout. Et une émission lui sera consacrée sur notre antenne ce soir à 17h et à retrouver sur le site de Radio Bip.
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4: 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Est-ce que tu les vois?
5: Je vous lis.
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7: Je me pose maintenant une question d'adulte sérieuse, rationnelle et un peu désabusée. Mais qui était cette Karen Cheryl?
8: La connotation sexuelle est évidente.
9: Das war sehr schön, Herr Zagajewski.
10: Il me semble qu'on n'a pas fait mieux.
11: Le corbeau ne se sent pas de joie. Et pour montrer sa belle voix, il ouvre un large bec, laisse tomber sa proie.
12: Eh bien voilà, on arrive au festival, au nouveau festival qui s'appelle Chez Monique. Alors, une festivalière, alors t'as découvert ça comment chez Monique?
13: Écoutez, c'est des amis qui m'ont fait venir jusqu'ici. Et puis je suis très contente, je viens de voir les artistes. des beaux petits jeunes. Je pense qu'on va se régaler.
12: C'est parfait. Non, c'est une émission sur le festival, une festivalière. Alors, t'as connu comment? Tu trouves ça comment?
13: Attends, c'est quoi votre média? C'est pour Radio Bip. Eh bien, j'ai connu parce que c'est des amis du conservatoire et du lycée et du collège. Et voilà, je suis trop contente de voir ce qu'ils entreprennent et ce qu'ils commencent à créer tous ensemble.
12: Et là, il y a des petits stands et tu as l'air de connaître aussi les gens du stand.
13: Mais de toute façon, à Besançon, tout le monde se connaît.
12: C'est pas faux. Il y a des stands bijoux, des stands création textile, de la lutherie. Magnifique. Bon, t'es allé voir des spectacles déjà ou pas?
13: Je suis allée voir la masterclass de chant. Et là, il faut vraiment que je vous quitte pour aller acheter mon billet parce que c'est dans 2 minutes le prochain concert et je ne veux absolument pas le louper.
12: Ok, super.

0: Voilà, c'est, moi je vous conseille vraiment de rejoindre Improvisationnel, l'atelier du lundi soir avec Baptiste, qui est vraiment génial. Voilà.
1: Voilà, on ne perd pas une minute au Festival Monique, artistiquement parlant.
2: Voilà, alors, ouais.
1: J'en peux plus.
2: Non, non, non, ça suffit. Ça sera moi qui fera de l'impro maintenant.
0: À la Grette, le lundi soir de 19h à 21h. On mange avant, on mange après.
2: Ah bon?
0: Non,
2: c'est plus. Et pendant? T'as vu, elle a dit on mange avant, on mange après, ça va tout de suite.
0: Ouf, j'ai oublié le ou.
1: Sinon, il y a Fabienne qui vient de prendre de la restauration. T'as pris des flouzes?
3: Oui, j'ai pris des flouzes, j'ai pris du fromage, j'ai des petites tomates, un œuf, une petite bière, tout va bien.
0: Et à propos de la bière, pour une fois, il y a de la bière ambrée en pression, et c'est extrêmement rare.
1: Et c'est quoi la marque?
3: De toute façon... Hein? Pintadier.
1: Le Pintadier, alors que des producteurs locaux à Monique, c'est fantastique. Mais ouais, les flousies, alors c'est on troque de...
0: Info sur les flousies, en fait, connaissant la maman, j'ai dit, bah, vous avez passé vos soirées à tamponner les flousies. Elle m'a dit oui, effectivement. Après, je lui ai demandé si elle avait elle-même assemblé les boîtes de fromage. Elle dit non, quand même, là, pas jusque-là.
1: Pourquoi ils ont inventé cette monnaie, vous le savez, vous?
0: Non. Bah, le flouze. T'as du flouze.
1: Oui, mais il oui, paraît que, pas, mais... que chez les Jeannie Dubry, les gamins, ils s'amusaient à fabriquer leur flouzy quand ils étaient petits.
2: Ah,
1: ah et donc c'est resté, c'est trop mignon.
2: Aussi.
1: Tu veux fabriquer du flouzy, toi?
2: Oh oui, ça serait bien, je paierais tout en flouzy. Trop bien.
0: Il y a le sel. Il y a le sel, hein,
2: oui,
0: tu
2: le
0: peux...
2: Sel,
0: voilà,
2: le
0: tu prends...
1: Ouais, mais ma vie en flouzy, ça sonne mieux, quoi.
2: Mais flouzy, c'est quand même classe.
1: Moi, j'ai eu une acrobate en ligne de mire. Elle est assez douée. Mais il faudrait quand même qu'on regarde le programme pour aller voir des spectacles dans ce beau cadre de la Grand Juguenée.

0: Mais normalement, ils sont censés vraiment me rattraper quand je tombe de la structure. Ah. Mais ils sont tombés avant moi, ce qui veut dire que j'ai pas eu mal.
1: Ah.
0: Tout va bien.
1: Mais en fait, ce matin,
0: ça a passé.
1: En fait, on m'aurait dit que
0: c'était fait pour.
1: C'était fait pour, en fait.
2: Comme à chaque fois, ils sont trop forts. Est-ce qu'on peut faire des petits sons pour Bip, la Byzantine indépendante et populaire?
0: Des petits sons comment tu veux?
2: Bah juste...
0: Tu veux des... Attends, les scripts, pas comme ça. On fait comme... Voilà, j'ai présenté ma compagnie. La compagnie, c'est la compagnie Nini Ma Foi. On est basé à Besançon depuis 3 ans et on a notre premier spectacle qui s'appelle Patatras, qui tourne pas mal, qui est un spectacle donc jeune public à partir de 3 ans et pour toute la famille. Voilà, on commence à envahir le monde français avec ce spectacle, on est super contents, ça commence à bien tourner et puis là on est sur la prochaine création qui s'appellera Catastrophe pour aller dans la bannière et qui parlera plus d'écologie.
2: Donc vous êtes des circassiens?
0: Oui, chez Patatras, on est 2 acrobates, on est un duo de portée acrobatique, on fait du main à main, avec 1 à 2 musiciens, ça dépend des formules et des dates. Et voilà, et sur Catastrophe, on sera 5 acrobates, et ça sera plus porté au collectif.
2: D'accord, vous êtes formés où?
0: Karel, il a été formé en Espagne, à l'école Relio de Rivel, je crois bien, quelque chose comme ça. Et moi j'ai une formation très sinueuse, j'ai commencé par faire de la haute couture et du cirque un peu amateur assez tard, à partir de 20 ans. Et j'ai fait les deux pendant très longtemps et là ça fait 6 ans que je fais plus que du cirque, mais surtout stage, amateur, semi-pro, pro et voilà, des choses comme ça.
2: Et oui, il n'y a pas que de l'acrobatie, vous avez écrit le spectacle et tout ça?
0: Ah, on a tout écrit le spectacle, oui, nous on voulait parler de vivre ensemble, comme en fait, surtout Patatras, c'est un peu l'histoire de nous deux, Karel et moi, on est ensemble à la vie comme à la scène, et puis on est des personnes diamétralement opposées dans les logiques et dans les façons de faire, et pourtant ça marche bien, et on voulait raconter ça un peu sur scène, donc comment deux personnes qui n'ont pas du tout le même point de vue et la même logique peuvent vivre ensemble, et à quel point ça peut être beau, voilà. Un truc un peu basique, mais...
2: Ouais, c'est super, ça marche bien.
0: Merci.
2: Bon, on attend le prochain, alors, c'est ça?
0: Ah ouais, moi aussi, je l'attends. J'ai envie.
2: Bon, bah, bonne composition.
0: Merci bien.
2: Ouais, ça marche. Alors, Lorraine, qui a l'initiative, j'imagine, de ce festival tout nouveau, tu veux le raconter un peu?
3: Oui, c'est ça. Alors, c'est un festival qu'on a créé en famille, dans une idée de faire un projet pour... unifié, on va dire, parce qu'on fait tous des choses différentes dans le milieu artistique. J'ai 2 frères qui sont plutôt dans la musique électronique, pianiste, un frère qui est dans le théâtre, plutôt metteur en scène et plasticien, qui fait ses propres décors et costumes, et moi-même qui suis plutôt dans la musique classique, violoncelliste.
2: D'accord, donc c'est un festival, c'est une première, donc c'est Monique.
3: C'est ça, c'est Monique, en hommage, entre guillemets, à notre grand-mère. Voilà, qui nous a incité, qui nous a toujours soutenu dans ce domaine-là. Et puis, nous, c'était on a mis du temps à trouver un nom, on ne trouvait pas. Et en fait, le nom Monique nous est paru comme un peu une évidence parce que ça nous unifiait et puis ça sonne bien et voilà.
2: Et ça se passe n'importe où en plus.
3: Oui, exactement, c'est ça.
2: Alors comment vous avez trouvé le lieu?
3: Il s'est trouvé que quand on était en train de penser à faire ce festival, on s'est dit la première chose, il faut un lieu. C'est la première étape avant d'avancer. Et mes parents avaient découvert ce lieu avec un marché aux fleurs. Et donc on y est revenu 1, 2, 3 fois, puis après on s'est dit que c'était vraiment le bon endroit, il fallait juste bien penser l'espace, mais à part ça, voilà.
2: Donc c'est la Grange Huguenée, avec son beau parc.
3: Exactement, un parc arboré de 4 hectares, et puis nous, pour la première édition, on est sur 1 hectare.
2: Et donc vous avez invité des gens, comment ça s'est passé
3: Dans la programmation, alors on a créé ce festival aussi pour... faire rencontrer les disciplines, mais aussi pour les artistes émergents de la région, les Byzantins, mais aussi les alentours, pour justement donner des opportunités de venir jouer à Besançon, une ville qui, pour nous, manque encore un tout petit peu d'activité, et en tout cas quelque chose qui faisait sens pour nous, un événement comme ça, pluridisciplinaire, voilà.
2: Et en plus, voilà, une période où il y a la rentrée, ça fait du bien d'aller au spectacle.
3: Exactement, il y a des bonnes choses à cette date et des mauvaises choses, comme la rentrée, il y en a plein qui préfèrent se calmer dans les événements et plein qui recherchent ce truc d'avoir encore une activité avant que le retour à la vie normale, routinière, on va dire. Mais voilà, nous, on trouve que c'est une bonne date pour le moment.
2: Et puis, ça ne doit pas être si évident. Vous avez dû, chacun... Vous êtes bien entendu tout de suite ou
3: Bah oui, alors étrangement, peut-être parce que justement on est en famille, on aurait pu s'imaginer qu'il pourrait y avoir des embrouilles, des choses comme ça, mais évidemment il y a des tensions de temps en temps, évidemment il y a des débats sur plein de sujets, mais alors là en tout cas dans le rush on va dire du festival, c'est ça qui est aussi magique, c'est qu'en fait tout marche très bien, entre nous en tout cas.
2: En même temps vous vous connaissez.
3: Voilà, c'est ça, exactement.
2: Il n'y a pas trop de surprises. Ok, alors voilà la chanteuse lyrique qui vient de terminer son chant. Donc il y a du chant, tu veux dire un petit peu voilà tout ce qui est programmé?
3: Oui, alors donc pour le reste de la programmation du samedi, donc on est là au spectacle à travers les heures, à travers la fenêtre des heures, pardon, qui est un récital duo piano chant lyrique. Ensuite il y aura un spectacle de théâtre de la compagnie Vous Faites un Feu, qui raconte l'histoire d'une grand-mère atteinte d'Alzheimer. Il y aura ensuite un récital de musique classique le soir avec trois violoncellistes et le pianiste Augustin Lemonnier. Et enfin, on terminera avec de la musique actuelle et Osmosis, un groupe de drum and bass qui envoie pas mal. Et demain, donc dimanche, il y aura les suites de Bach pour violoncelle, mais avant ça, il y aura une masterclass de chant lyrique qui est publique et des ateliers d'écriture. Et dans l'après-midi, il y aura voilà, encore... une performance de Wambo, de chant française métissé, Kenza, qui est un groupe plutôt de musique du monde, deux spectacles de théâtre tout à fait différents, et voilà, je crois que j'ai fait le tour.
2: Et puis, il y a des petites spécificités pour la restauration.
3: Exactement, bon, on a essayé de faire local, pas cher, et donc on est sur des boîtes de Mont-d'Or qu'on a récupérées avec fromage, charcuterie, œufs mayo, frites. Glace, popcorn, voilà, j'ai tout dit.
4: C'est un stand de poèmes à la machine. Nous, on est un collectif de théâtre, on s'appelle Les Parlantes. On fait des spectacles, des fictions sonores et on écrit des poèmes à qui veut venir nous parler. Donc le principe, c'est simple, c'est si tu veux t'asseoir face à nous, tu nous racontes ce que tu veux, nous on t'écoute et après, en direct, on t'écrit un poème à partir des mots que tu as utilisés, de ce que tu nous as raconté. Voilà, un poème, on te l'écrit à la machine, on te le lit, on te l'offre. Là, sur le côté, on a accroché quelques poèmes qu'on a écrits il y a 2 ans dans une résidence à Beauvais, dans le nord de la France, qu'on avait fait sur la question de l'adaptation au changement climatique et du coup, un peu sur le thème du futur. Donc, on demandait particulièrement aux gens de dire comment vous imaginez le futur, si on vous dit futur, qu'est-ce que ça vous évoque lesquels on pourrait lire. Tout à l'heure, j'en ai... Ah, je vais lire celui-ci, ils sont tous chouettes, mais...
2: Non,
4: je cours, nous court-termons, ça solutionne pour le moment, ça noue l'avenir. Oui, mais ce seront les autres, plus tard, qui pourront court-termer. Ici, les politiques ont compris. Plus de digues, plus de barrages, les marais au débordement, d'accord. Mais au niveau national, qui a la priorité? Les choix sont problématiques. Qui pour écouter? Taper le mur, bam! À la catastrophe, inondation, crue, l'argent alors coule à flot. Wow.
5: Gardez ce qui est déjà là, sous nos yeux, nos pieds, sur nos têtes, nos habitats. Gardez ce qu'il y a de bien, de mieux même. Nous ferons semblables différents. Nous ferons, c'est certain, soigner ce qui est déjà là et tout ce qui est à venir. Pensez aux autres avant tout. Nous ferons collectivement réinventer ce qui est déjà là, replanter, ressemer, revivre, réouvrir les yeux pour des avenirs fleuris, assez audacieux. Nous ferons en tâchant de ne pas regretter les possibilités laissées de côté, abandonnées, dispersées. Répartir ce qui est déjà là et transmettre les alternatives les plus douces pour rêver les lendemains pour tous, pour toutes et tous. Nous en aurons besoin.
2: Et puis il y a des photos, c'est vous aussi ?
4: C'est nous aussi, oui, ça c'est des cartes postales qu'on avait fait pareil pour cette résidence à Beauvais, à partir de photos qu'on avait prises là-bas, et puis Juliette qui fait partie du collectif qui avait redessiné dessus, parce qu'on invitait les gens à nous écrire des cartes postales depuis le futur, donc de nous écrire pour nous raconter comment c'est là-bas, pour nous prévenir ou nous donner envie. Voilà, donc c'est des cartes qu'on garde, qu'on aime bien exposer, et c'est quelque chose qu'on fait régulièrement, d'utiliser la carte postale comme outil d'écriture partageable, diffusable.
2: Donc vous voyagez beaucoup ?
4: On voyage pas mal. Oui, on est basé à Besançon, mais on va régulièrement travailler dans les Hauts-de-France. Et puis l'année dernière, par exemple, on a fait 6 semaines de travail avec des collèges dans les Deux-Sèvres. Et puis on a monté un spectacle balade dans le pays de Troncet, du côté de Montluçon, autour des enjeux de l'eau.
5: On est dans les Cévennes aussi. On est parti dans les Cévennes pour écrire et enregistrer des fictions sonores en septembre dernier, pendant 2 semaines. Donc oui, on a bien voyagé.
2: On peut les entendre quelque part ?
5: Oui, oui. Sur le site internet, des Parlantes, en fait, il y a un onglet qui s'appelle Saison Fiction. Et voilà, dans cet onglet, donc Saison Fiction, il y a 2 saisons. Et c'est des fictions sonores qu'on crée nous-mêmes, donc on écrit, qu'on monte, enfin qu'on enregistre et qu'on monte. Et c'est un endroit d'expérimentation pour nous, de joie, d'essayer de faire des choses ensemble, toutes les quatre. Et du coup, voilà, on peut les entendre à ce moment-là.
4: Et les fictions sonores sont disponibles sur toutes les plateformes d'écoute, donc Deezer, Spotify, Apple Podcast, enfin voilà, toutes les plateformes d'écoute et de podcast, c'est disponible, Saison Fiction.
2: Super. Donc les quatre, alors c'est qui ?
4: Les quatre, c'est Colline, Lola, Chimène et Juliette.
2: Et Juliette qui fait les photos.
4: Juliette qui fait les photos, qui nous fait les affiches, qui écrit les poèmes avec nous. Enfin voilà, on fait tout aux Parlantes. On fonctionne vraiment en collectif.
2: Et comment vous avez connu Monique ?
4: On a répondu à leur appel sur le site d'Arsena, et on a vu popper cette annonce en disant nouveau festival à Besançon, si vous avez des choses artistiques à proposer. Donc on leur a proposer les poèmes à la machine, ça leur a plu.

0: Donc, au Festival Monique, il y a des stands. Alors, il y a le stand de Suzanne, je prends son étiquette, comme ça je le dis comme il faut, Berelovitch. Tu fais quoi, Suzanne ?
1: Je suis artisane textile et j'imagine des motifs, je les imprime en sérigraphie et après je couds des choses avec ça. Comme des accessoires, des bobs, des trousses et des t-shirts et des sweats.
0: Et c'est super coloré, c'est super beau, on a envie de tout faire tous ces cadeaux de Noël, ça c'est une chose. Et puis tu fais pas que ça parce que je t'ai déjà rencontré au pop-up.
1: C'est vrai, je donne aussi des ateliers depuis un an. Où je donne des ateliers de couture, de broderie et de sérigraphie pour venir sérigraphier du textile. C'est vraiment ma spécialité, le textile, tout ce qui tourne autour du textile. Et ça me plaît vraiment bien et ça se développe bien. Voilà, et cette année, par exemple, je vais donner des cours à la MJC Palante de couture régulier. Et donc, voilà, et puis je continuerai sûrement. J'ai déménagé dans mon nouvel atelier est à Palante et... je donnerai encore des cours de sérigraphie, sûrement, là-bas.
0: Ah ouais, super. Et du coup, ouais, t'as déménagé parce que Hop a déménagé. Et du coup, t'es seule ou vous êtes à plusieurs ?
1: On est 13 pour l'instant dans l'ancien local de Solidarité Femmes. Et il reste un emplacement d'ailleurs, si quelqu'un est intéressé, un 30 mètres carrés. Et voilà, on est bien. C'est le tout début puisque tout le monde était en vacances. Donc là, ça y est, tout le monde revient, s'installe, et voilà.
0: Et ça va être un peu ouvert au public ou...
1: C'est encore à définir. Il y aura sûrement des ateliers là-bas donnés pour les gens. Enfin, ateliers de céramique, ateliers de couture, et puis peut-être des événements dans le jardin. Voilà, à suivre. Nous n'avons pas encore eu le temps d'en parler tous ensemble. Je sais pas trop bien.
0: Des projets, des je sais pas quoi.
1: Des projets. Et alors, ça fait quelques années que j'en rêvais de me faire une petite remorque bidouillée pour aller faire le marché. Et donc là, l'idée, c'est que je vais aller avec ma petite remorque que je peux tirer à la main, faire le marché de Palante alimentaire de temps en temps, quand il fera beau. Voilà.
0: Ah ouais, donc on peut te retrouver le mercredi et le samedi, c'est ça ?
1: Bon, je ferai sûrement pas tout, mais j'essaierai de prévenir quand je le fais. Peut-être plutôt le samedi, j'ai l'impression qu'il y a quand même plus de monde. Et puis... voilà, peut-être une fois par mois.
0: Eh bien, super, merci.
1: Merci à toi.
2: Quel travail. Les choses qui lui ascoltent. Et on en sent bien redire comme il y a un travail.
0: Qu'est-ce qu'on entend ?
3: Là, maintenant, tu ne pouvais pas être bien, tu étais dans la lumière. Et donc c'est un texte qui a été écrit par une des comédiennes et qui parle de sa grand-mère qui est un peu qui perd la tête, qui parle à moitié en italien, qui confond le présent, le passé.
4: Chaque mur de la maison. J'entends le chien dévorer sa viande, mordre le métal et le frapper contre le carrelage jusqu'à ce qu'elle crie.
5: Ta cause et toi, va t'asseoir là-bas.
4: Elle part grogner à la terrasse. Mimi gratte à la porte. Queen pour qu'on lui ouvre, mais elle ne l'entend pas. Elle allume une cigarette qu'elle laisse brûler au bout de ses doigts. La cendre s'allonge, ne se détache pas, suspendue par un fil invisible. Parfois, j'ai peur qu'elle se courbe, que les braises lui tombent dessus et que sa peau prenne feu. Mais comme par miracle, elle ne la touche jamais.
3: Voilà, et moi ça m'a fait écho quoi, par rapport à ma propre maman, enfin voilà. Donc j'ai trouvé ça très touchant et puis il y a l'amour de la petite fille pour sa grand-mère qui l'accompagne. Voilà, c'était vraiment très très bien.
0: Souris. Alors je suis sur un stand, alors vas-y, dis-nous qui tu es, ce que tu fais.
6: Je suis Marcia Massia. Et je fais de l'image imprimée, beaucoup de choses en linogravure, au tampon, de l'édition aussi, de la photographie en parallèle. Voilà, je suis issue du graphisme et après j'ai fait les beaux-arts. Donc c'est plus... je fais pas tant de commandes de design graphique que des choses très... C'est plus des projets personnels, assez engagés. de gauche, je précise.
0: Oui, on voit un discours politique. Tu veux lire des choses
6: Lire des choses ou dire des choses?
0: Bah, les deux.
6: Votez LFI. Ça, on a le droit de dire ça. Votez LFI, même si rien n'est parfait. Et puis, pensez aux gens précaires. Parce que c'est chiant d'être précaire. On va pas se mentir. Et puis, ben, juste prendre soin des gens, je pense. Voilà.
0: Alors toi, tu fais de la gravure. Comment tu t'es venue à ça?
6: J'ai commencé il y a très longtemps la lino. Et puis là, celle que je fais, c'est beaucoup. En fait, j'ai des carnets de dessin dans lesquels je note beaucoup de choses que j'entends ou qu'on me dit ou que je lis, etc. Et qui m'interpellent ou qui me font rire. Je suis pas forcément d'accord avec tout, mais je les note. Et puis ensuite, pour mes projets, je reviens beaucoup dans ces carnets. Ça me permet de trouver de l'inspi. Je les utilise parfois pour des titres de projet, pour recomposer des images avec. Et du coup, c'est vraiment un énorme réservoir pour moi d'imagination et de choses d'inspiration.
0: Alors, le crocodile verse des larmes avant de dévorer sa proie. Et à côté, il y a un beau crocodile. Tu veux lire quelque chose, Isabelle?
7: Ah, voilà, c'est une longue liste. Allez, premier étage, affaires courantes, contentieux, trésorerie, orfèvrerie, trésor public, impôts et taxes, liquidation, solde de tout compte, famille royale, prison d'État, prison d'été, prison d'hiver, prison d'automne et de printemps, bagne pour petits et grands, équipement militaire, ministère de la guerre et des hostilités, sous-secrétariat d'État à la paix, panoplie en tout genre, bonneterie, feu d'artifice, dernière cartouche, fourrure, chapeau, képi, trompette, brosse à reluire et tambour, gendarmerie, lavatory, manu militari, grandes imprimeries royales, lettres de cachet, taxes et impôts, contraintes par corps, oubliettes et catacombes, passementerie et casse-tête, ombrelles et parapluies, casino, tir aux pigeons, musée de l'armée, jardin des plantes, galerie des ancêtres, grands ateliers du roi, salle de nuit du roi, gibier de potence du roi, salon de coiffure du roi, pédicure du roi, bain de vapeur du roi, grandes eaux lumineuses du roi, musique de chambre du roi, trompette de la garde du roi.
0: Et oui, ça me disait quelque chose, je vois le roi et l'oiseau.
6: Et oui, c'est le roi et l'oiseau, une des plus belles scènes. Enfin, en tout cas, une de mes préférées. Bah, liste à la Prévert, juste trop beau. Et puis, très drôle et aussi un peu caustique sur certains trucs. Donc, tout ce qu'on aime, de l'humour un peu pinçant. Donc, ouais.
0: Alors, comment tu travailles? Comment tu crées? Je sais pas.
6: Seule chez moi depuis mon salon avec mon chat. Et avec mes carnets, c'est vraiment, je pense, la base de 90% de mes projets. Et c'est beaucoup d'assemblage de petites choses, même dans ma manière de dessiner ou de faire des choses au tampon. C'est des petits bouts de forme géométrique que j'assemble. Et un peu un côté jeu de construction, un truc un peu de... Voilà, je prends des petits bouts de trucs, je les assemble, je fais du bric-à-brac. Et en général, mes projets, c'est un peu... Ça va au fil de l'eau, je sais jamais trop où ça va. Et je me laisse un peu embarquer, je me dis, bon, je verrai bien.
0: Ok, puis après, tu fais des stands?
6: Ouais, je fais des marchés, bah, j'essaye un peu. C'est pas facile. Et puis, je fais aussi de temps en temps des ateliers. Des demandes des résidences évidemment quand on est artiste, donner des cours particuliers aussi, ça je vais commencer. Voilà, on essaye un peu d'aller dans tous les coins pour grappiller des petits sous et voir un peu ce qui marche et ce qui marche pas.
0: Tu fais où tes ateliers du coup?
6: Ça dépend, j'avais eu des gens qui m'avaient contacté pour c'était une école à Devesay, ils m'avaient contacté pour des ateliers avec des enfants. Là ça fait un moment que j'en ai pas fait, mais c'est vrai qu'il faudrait que j'en propose plus régulièrement. Et puis après bah là sinon je vais donner des cours particuliers à un petit minot de 6 ans. Ça va être bien l'éclate, je pense. Je vais lui faire faire plein de petits ateliers, d'exercices. Voilà, ça va être bien.
0: Okay. Tu parlais de ton abécédaire, donc des tatoueurs. T'es tatoueuse aussi ?
6: Je suis pas tatoueuse, je suis tatouée et j'aimerais tatouer, j'aimerais apprendre. Ça fait partie des millions de projets au long cours que quand j'aurai le temps, un peu, je m'y mettrai. Mais et puis je sais déjà ce que je veux tatouer. Enfin, je veux tatouer les dessins de mes carnets. C'est vraiment aussi un bon réservoir de flash. Et du coup, ben, vu que c'est vrai que j'aime beaucoup le monde du tatouage, et puis il y a un peu des choses qui se croisent avec moi, mes intérêts, mon style. Donc j'avais fait cette gravure parce que je participais à la... J'étais venue à la convention de Besançon. J'avais un petit stand. Donc pour l'occasion, je m'étais dit, allez, je fais un projet. Le classique, je fais un truc en dernière minute, une semaine avant, parce qu'on travaille mieux dans le rush, évidemment. Et du coup, voilà, ça fait écho à la fois au monde du tatouage et puis moi aussi à mes intérêts.
0: Et puis sinon, tes liens au texte, c'est voilà, tu... Donc tu reprends des petites paroles ou des textes et t'as pas eu envie de faire des histoires illustrées ou...
6: Ben, j'aime raconter des histoires, mais je mets plus des choses réelles. Je crois que je saurais pas bien inventer des histoires vraiment sorties de ma tête. Et moi, ce qui me plaît, c'est ce que les gens ils me racontent, ce que j'entends, ce que je grappille comme ça, plus que moi inventer des choses. Parce que je pense que les gens, ils ont plein d'histoires à raconter et puis ils disent des trucs très drôles parfois. Et ce que j'aime aussi, c'est justement prendre ces petits bouts que j'ai entendus et décontextualiser. Ben, en fait, quand les gens le lisent, ils se le réapproprient, ils imaginent autre chose. Parfois, ils tombent juste. Parfois, ils me disent « Ah, ça, t'as écrit ça pour ça ?» Et je suis là « Bah, pas du tout, mais j'adore ta version. » C'est très bien. Et donc, ça refait encore des choses dans l'imaginaire. Du coup, c'est ça qui est chouette aussi. Et puis, c'est que les gens, ils se racontent eux-mêmes leurs histoires, quoi, en fait, en lisant ce que je fais.
7: Ben, c'est intéressant, ouais, parce que la linogravure, c'est un procédé ancien. Et puis ça, depuis tout le temps, quoi, enfin, depuis les tablettes, quoi, enfin, on pouvait déjà graver. Il y a un côté matériel qui est bien de... C'est bien de renouer avec cette
0: tablette que l'autre, c'est ça.
7: Voilà, exactement. des vraies tablettes sur lesquelles on peut graver, laisser sa marque. Et puis voilà, quoi, c'est retrouver la matérialité un peu de la pensée. Voilà.
0: Un commentaire sur cette parole.
6: Bah, je suis bien d'accord. Moi, j'aime bien graver du texte en lino. Les gens, ils me disent, mais comment tu fais? C'est long. J'adore. Pourtant, je ne suis pas quelqu'un qui a de la patience. Mais je trouve que c'est assez... Alors, je ne vais pas dire méditatif, parce que c'est pas vrai, mais il y a un truc de, hop, on fait, on réfléchit pas trop. Et puis, c'est sympa comme... Je sais pas, j'aime bien le geste aussi, l'idée de hop, vraiment les mots ils sont là, ils bougent plus.
7: Et moi j'ai une expérience de linogravure quand j'étais petite et ça, j'écrivais dans le sang en fait. Bah parce que la gouge dérapait souvent et après le lino était déjà pré-imprimé de mon sang du coup.
6: Ne jamais mettre ses doigts devant la gouge, et je dis ça et je le fais, et à chaque fois que je le fais je me dis mauvaise idée, puis la gouge rip dans mes doigts et je me dis bah tu l'avais bien cherché.
0: Ah. Et après tu vas lire directement les moyens du mort, et les ados ils se marraient avec cette affiche, pas les moyens du bord mais les moyens du mort.
7: Oui.
0: Ouais.
7: Tu veux que je dise?
0: Alors, il y en a. Quel est ton préféré, moyen du mort?
7: Jackpot, 500 000 euros. Et l'élixir de jouvence, il est pas mal. Une crème anti-rides. Mais voilà, j'achèterais bien cette petite crème-là.
0: Oui, j'aime bien le cercueil, un acheté, un offert.
7: C'est pas mal aussi.
6: Ouais. C'est un projet que j'avais fait en collab avec Jaunice, qui est une artiste dijonnaise, qui est super chouette. Et c'était avec le 52 et le Tâche-Papier à Dijon. Et du coup, on a toutes les deux fait une affiche sur la mort, parce qu'on est trop dark et on s'est rendu compte qu'on avait un certain lien à la mort, etc. Et donc on a fait... moi, c'est Les Moyens du Mort, et elle, c'est Pompe Funèbre. Avec trois nanas de trois âges différents et des grosses Santiago. Et puis moi, c'est du coup Les Moyens du Mort avec... en fait, c'est un peu la liste des cadeaux à ne pas offrir à quelqu'un qui est mort finalement, parce que qu'est-ce qu'il va en faire de tout ça? Mais parce que voilà, on rigole, parce que c'est un peu la seule solution. En vrai, c'est pas drôle, mais il vaut mieux en rire. On en a assez pleuré, je pense.
7: C'est un peu des vanités à réactualiser.
6: Un peu, ouais, peut-être. Ouais. En tout cas, c'est un truc encore un peu pince sans rire de... C'est mort.
0: Super, merci.
7: Merci beaucoup.
4: On y retourne.
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1: Alors tu vas te laver?
2: Bah au moins une fois par jour quoi, pour augmenter mes chances de voir des filles monter à bord.
1: Bah tu frotteras mais pas trop hein. N'oublie pas.
2: Bah, bah ma peau de Géronimo.
1: Ouais. Remarque, aux USA on te prendra pour un indien.
2: Les indiens là-bas c'est dans les réserves. Si t'es rouge dehors c'est que t'as de l'eczéma quoi. Pas idéal pour choper.
1: J'avais jamais remarqué.
2: Quoi?
1: Les peaux rouges, ils peuvent pas attraper de rougeur.
2: Ils ont d'autres problèmes. Oh, j'oubliais. Là, une table et ses pieds en tube télescopique. En position lit, une couchette de plus. Paula adorera.
1: Paula.
2: Ouais, Paula.
1: Ta fille.
2: Ouais, ma fille.
1: Tu vas partir en camion avec ta fille.
2: Mais un père et sa fille dans un camion, c'est idéal. On visite tout, pipi n'importe où, si jamais qu'on arrive, on s'en fout quoi, on rattrape le temps perdu.
1: Ouais, mais c'est sa mère qui va être contente.
2: Ouais, bah si elle savait comme on s'aime, elle comprendrait. Il faut nous voir tous les deux, comme des enfants. Annabella, mozzarella.
3: Face et carapace. Annabella, mozzarella, pile ou face, carapace. Ça, ça. Ça, Betty, Betty, sexy, boum! Et puis là, pas de meilleure école.
2: Imagine tout ce qu'elle apprendra. Elle en aura à raconter.
4: Ce qui a été présenté.
5: Eh ben là, on vient de jouer Trafic pièces détachées au Munich Festival. Donc ça a été super. On avait vraiment beaucoup de monde. C'était trop cool. On a été accueillis dans des conditions nickel. L'endroit est trop beau, trop beau. Et puis en fait, toute l'équipe du Munich a été aux petits oignons. Parfait pour nous. On est trop heureux d'avoir joué ici. C'est vrai, c'est trop chouette.
6: Okay, donc votre compagnie, c'est
5: Nous, c'est Derrière le Mur, la compagnie Derrière le Mur, qui est une compagnie donc bisontino-dauloise, qui a été créée en 2024, si je ne m'abuse, donc spécialement pour accueillir Trafic pièces détachées, qui est un texte lui de Johan Tomrel. Donc nous, on s'amusait à redécouper dedans, à rebidouiller, à remodifier un petit peu. C'est pour ça, ça s'appelle pas Trafic, ça s'appelle Trafic pièces détachées. Et voilà. Et on va continuer du coup à la faire tourner et on va lancer de nouveaux projets. On va vivre.
6: Oui, vous l'avez écrit tout de suite comme ça ou vous avez.
5: Alors là, on est sur, je crois, on peut dire presque une troisième version de la pièce. On l'avait présentée une première fois en 2022 sans structure au Fest 2021. On me reprend. Mon comédien me reprend. Je pense que je vais pas le payer. En 2021 au Festival de Caves à l'époque. Donc dans une version toute petite, toute rétrécie avec les deux comédiens. On l'a retravaillé une deuxième fois du coup en version plutôt adaptée à la rue avec une structure en bois et une troisième donc comédienne qui s'est rejoint l'année dernière au Festival d'Aurillac. Et cette année, on a décidé d'assumer, de mettre un véhicule sur scène. Donc d'habitude c'est un trafic, aujourd'hui c'est un beeper Tipeee. Et voilà, donc c'est un peu la dernière version, la version 3.0 de Trafic.
6: Comment vous êtes retrouvés, les comédiens, puis toi?
5: Ouais, on sort tous du conservatoire. Donc c'était justement le projet, ça a été fait en sortie de conservatoire, au moment donc, où les examens étaient passés, où je me suis dit j'avais peur de partir un peu sans rien, de passer une année un peu à rien faire. Donc j'avais pensé à ce texte qui nous avait été présenté en étude en cours. Et j'avais appelé donc à l'époque donc déjà Axel et Tony, parce que vraiment j'avais vu les deux personnages. D'ailleurs, en travaillant le texte, on s'est vraiment rendu compte que la frontière entre la vie des personnages et la nôtre se rapetissait, donc ça nous a fait un peu peur. On continue à être dans cette angoisse-là. Et pareil, donc Zoé, qui joue la narratrice, donc on s'est rencontrés aussi au conservatoire. Et en fait, ça nous a paru être une évidence. Quand on écoute le texte, il y a plein de propos qui sont problématiques. qui sont assumés, hein, je veux dire, les personnages sont vraiment pas des anges. Et on voulait pas juste garder ça en disant on va juste présenter deux personnages qui sont un peu gras, qui sont un peu gras dans leurs propos, hein, j'entends, qui sont un peu voilà, un peu sexistes, un peu tout ça. On s'est dit qu'il nous fallait forcément une présence féminine pour contrebalancer tout ça et ramener un peu voilà une voix de la raison. Donc ça marchait nickel, Zoé était parfaite pour ça à ce moment-là. Et voilà, c'est de plus, c'est vraiment en discussion. C'est ça qui est chouette dans ce projet-là, c'est qu'il a été vraiment monté à quatre. Finalement, on n'a pas été dans une structure hiérarchique de metteur en scène qui donne des directions, des ordres presque. Il y a vraiment une discussion. Il y a eu plein de fois où moi, donc metteur en scène, j'ai pu accoucher, donner des idées. Et en fait, sur scène, on se rend compte que ça marche pas. Et les comédiennes ont pu très vite me dire « Non, là, on fait comme ça, là, on fait comme ci ». Et en fait, c'est vraiment, ça a été un super projet à quatre, vraiment.
7: Voilà, de religion aussi. Et ça a donné cette musique voilà, qu'on a essayé d'arranger un peu. Et puis, voilà, c'est le Kinza Project. Voilà. Et je vous souhaite une très belle soirée.

0: Pour cette soirée spéciale marquante, ce qui aurait dû être le 72e anniversaire de notre fondateur Jean-Jacques Boy, Radio Bip ressort des cartons une archive de 2017. Sa voix y portait déjà le fer contre le mythe de l'appel d'air et défendait le droit d'asile à travers le livre de rêves et de papiers de Rosane Lebert. Un sujet qui est toujours d'actualité et qui rappelle à quel point l'humanité de Jean-Jacques manque à nos ondes, avec une pensée toute particulière pour son épouse Françoise et sa fille Sarah. 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
2: Bonjour, l'émission Des ponts, pas des murs, une émission mensuelle ou de périodicité mensuelle avec Dominique à la technique et Jean-Jacques au micro.

0: Voilà, aujourd'hui, la plus grande partie de l'émission sera consacrée à un joli petit livre qui parle des migrants et qui parle en particulier des mineurs isolés ou des mineurs dits, que l'on appelle aujourd'hui les mineurs non accompagnés. Un livre donc écrit par Rosane Lebert qui a fait l'expérience de travailleur social ou travailleuse sociale, pardon, pour accueillir ces mineurs dans le cadre d'une association. Elle raconte au quotidien cette rencontre avec les mineurs, 547 jours avec les mineurs isolés étrangers. Le livre s'appelle, et c'est très joli, De rêve et de papier.
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2: Papier velours.
0: Mais dans un premier temps, nous parlerons de cette fameuse notion que dans les associations d'aide aux migrants, nous connaissons bien, cette notion dite de l'appel d'air. C'était déjà une notion qui, du temps de Sarkozy, était à la mode. Il ne faut pas laisser rentrer, il ne faut pas que les conditions d'accueil soient les meilleures possibles, les meilleures, parce que ça risquerait de créer un appel d'air. Voilà, donc c'était ce que l'on nous disait toujours à l'époque, des gens du temps de Sarkozy, peut-être même avant. L'appel d'air, c'était la notion qu'il ne fallait surtout pas pouvoir mettre en avant. Et on a constaté qu'au fil des années, cette notion d'appel d'air n'avait strictement aucune implication ou application. Voilà, donc commençons tout de suite par cet appel d'air, cette expression donc dite de l'appel d'air qui pourrait évoquer une inspiration ou peut-être la fin d'une asphyxie. Mais en fait, cette expression, elle relève plutôt du registre de la gestion des flux avec un sous-entendu de trop-plein. Ce que je vais vous dire, c'est extrait d'un dossier sur l'appel d'air, donc sur le droit à l'hospitalité, comme celui qu'on aimerait bien pouvoir mettre en place en France. Extrait d'un dossier paru récemment dans cette revue mensuelle dont on parle aussi sur Radio Bible dans d'autres émissions, et je le sais. Cette revue qui s'appelle Politis, qui est un hebdomadaire. Donc, sauf qu'il n'est pas question de plomberie, lorsqu'on parle d'appel d'air aujourd'hui en matière de migrants, ce n'est pas de la plomberie, mais ce sont des êtres humains, des migrants ou des réfugiés, selon le sens que l'on donne.

ces deux termes, mais dont chacun dit l'impérieuse nécessité de quitter une terre pour cause de guerre, de catastrophes climatiques, de famine, de misère, de malheur et peut-être tout à la fois. Ils arrivent dans des pays qui ont peur d'eux et peur qu'ils soient nombreux. D'où la tendance qui est partie de l'extrême droite et a contaminé jusqu'à une partie de la gauche, vous savez, celle qui est encore aujourd'hui au pouvoir et qui peut-être le sera encore demain. Donc cette partie de la gauche à ne pas trop bien les accueillir. Voilà, il ne faut pas trop en faire pour eux, afin que les survivants ne soient pas encouragés, ou les suivants en tout cas, et les survivants peut-être aussi quand ils ont traversé la Méditerranée, ne soient donc pas trop encouragés à prendre le même chemin. Ainsi, nos sociétés se contentent de secourir au lieu d'offrir l'hospitalité. Comme l'explique donc dans ce fameux dossier, Fabienne Bruyère et Guillaume Leblanc, qui ont écrit un livre qui s'appelle « La fin de l'hospitalité », paru chez Flammarion. Donc incapables de penser un accueil conforme à leurs valeurs, les démocraties laissent l'extrême droite contrôler leur récit national. Calais, Lesbos, Lampedusa, mais aussi Vintimille, Tanger, Belgrade, leur tendant un triste miroir. L'appel d'air a-t-il seulement une réalité ou ne sert-il qu'à justifier des politiques d'accueil restrictives ? À la peur de l'appel d'air, on peut opposer le droit d'asile et une meilleure connaissance des migrations, comme le souligne, lui, de son côté, le politologue belge François Gémen, qu'on connaît à Besançon parce qu'il est déjà venu au moins deux fois faire une conférence. Ou tout simplement ce qui mobilise les citoyens dans le Calaisis et la vallée de la Roya, porte de la Chapelle à Paris et dans les villes et les quartiers toujours plus nombreux. Qu'est-ce que c'est ? Mais c'est l'humanité. Avant de continuer à piocher dans ce dossier, je vais vous proposer une musique, donc une musique d'un groupe sénégalais qui s'appelle, enfin c'est le nom en tout cas du leader du groupe qui s'appelle Baba Mal. C'est un peul.

Voilà, avant de vous parler donc de ce livre de rêves et de papier, donc de Rosane Lebert, encore quelques mots sur l'appel d'air. Donc cette fameuse crainte d'une concentration de migrants qu'on ne pourrait plus maîtriser et qui ont incité les pouvoirs publics à mener des politiques purement gestionnaires et, ajoutons, purement inefficaces. Le texte date de mars 2009, avant la crise des réfugiés de septembre 2015. Une notion revient souvent dans la bouche de nombreux responsables quand on parle des étrangers, celle de l'appel d'air. Ainsi, un accueil de trop bonne qualité des demandeurs d'asile, et en particulier le fait de leur verser une aide financière, inciterait les étrangers à venir chez nous pour y demander l'asile. L'idée étant bien sûr que ce prétendu appel d'air doit être évité à tout prix et que les politiques d'accueil et de régularisation doivent être définies en conséquence. Pour la coordination et initiative pour réfugiés et étrangers, qui est la CIRÉ, l'association bruxelloise qui signe ce texte, l'appel d'air est un mythe, une incantation qui finit par convaincre à force d'être répétée sans répit et qui, malgré sa vacuité, n'en a pas moins des effets déplorables. Venue de l'extrême droite et de sa peur de l'invasion, cette idéologie a contaminé la gauche sous prétexte de régulation des flux. L'appel d'air, c'est l'argument principal de l'État, tranche Fabienne Brugère, qui est co-auteur avec Guillaume Leblanc de « La fin de l'hospitalité ». A priori, ou a fortiori, en France, où les préfets jouent un rôle important vis-à-vis des réfugiés. Ils redoutent qu'un accès moins difficile à un guichet et des récépissés moins compliqués à obtenir attirent en priorité sur leur territoire. Les migrants ne peuvent pas choisir leur préfecture, objecte Marie Enoch de la CIMAD, qui note que les préfets interfèrent désormais dans des décisions médicales pour freiner l'attribution de titres de séjour pour étrangers malades. Une circulaire dit même aujourd'hui que c'est même plus la peine de compter être régularisé si on est étranger malade et de surcroît originaire du Kosovo ou des pays avoisinants. Alors pour l'accueil des mineurs étrangers isolés, dont on parlera tout à l'heure, donc les MIE qui s'appellent aujourd'hui MNA, des départements font mieux que d'autres, ça se sait, glisse-t-elle. La circulaire Taubira a été instaurée en mai 2013 pour les répartir dans les départements. Retoquée par le Conseil d'État en 2015, elle prévoit une réévaluation en fonction des stocks théoriques, ça je mets entre guillemets, et des stocks réels, hein, des stocks de personnes, d'humains. Hein, donc. La France n'est pas si attractive que ça, hein, réagit Jérôme Vignon, président de l'Observatoire national de la pauvreté et de l'exclusion sociale. Et de nombreux migrants sont des réfugiés de l'intérieur, en Syrie ou sur le continent africain. En 2015, plus de 1,2 million de demandes d'asile ont été déposées dans l'UE, dont, vous vous souvenez, on en a déjà parlé, juste 80 000 en France, sur 1,2 million. Pour quitter son pays, il faut des moyens et une bonne santé, complète Marie Enoch. De quoi limiter les tsunamis de migrants craints par le Front National. La thèse de l'appel d'air suppose que les réfugiés maîtrisent leur parcours et les conditions d'accueil à l'arrivée. Or, au départ de l'exil, ils ne savent pas forcément où se situe leur objectif. Ils ont juste entendu que c'était moins pire à tel endroit ou à tel autre. À Calais, la crainte de l'appel d'air l'a emporté. C'est ce que confirme en tout cas Jérôme Vignon, auteur d'un rapport remis avec Jean Haribaud fin octobre au ministre de l'Intérieur sur l'après-démantèlement de la jungle. Dans ce texte, ou du bidonville de Calais, dans ce texte qui suit un rapport de 2015 sur la situation des migrants dans le Calaisis, ils défendent une autre option que celle choisie par le gouvernement. Soit la mise en place d'un centre d'accueil d'urgence à Calais pour rediriger les migrants vers les centres de transit dispersés sur le territoire. L'appel d'air, c'est la crainte d'une concentration que l'on ne pourra plus maîtriser. C'est ce que constate Jérôme Vignon, qui est considéré comme l'inspirateur des centres d'accueil et d'orientation, les fameux CAO, dont un existe à Besançon. L'expression s'est imposée à l'époque du camp de Sangatte. La crainte de l'appel d'air est sans doute ce qui a retenu les pouvoirs publics, après 2003 et jusqu'en 2014, de s'engager à nouveau directement dans l'action humanitaire. C'est en tout cas ce que résume le rapport de 2015. Alors à cette fameuse notion d'appel d'air dont on parle beaucoup et dont on a beaucoup parlé pendant un temps, vu que ça ne marchait pas très très bien auprès des associations, il y a eu une deuxième notion qui a été inventée et que nous avons entendue dans la bouche du responsable du CCAS de Besançon en particulier, qui s'appelle l'embolisation. Et oui, vous comprenez, s'il y a appel d'air, il y a des gens qui vont venir, ils seront nombreux,
Et donc, ils vont emboliser le système. Vous savez, une embolie, c'est que lorsqu'on... il y a un arrêt, hein, il y a un arrêt à un flux sanguin par exemple. Enfin, c'est normalement appliqué à l'humain, hein, effectivement, l'embolisation. Donc, il nous parlait d'embolisation en justifiant cette embolisation en disant que les femmes nigérianes enceintes venaient à l'hôpital de Besançon pour une visite médicale. Les dialysés albanais venaient à l'hôpital de Besançon et finalement, ils embolisaient totalement le système. Donc, ce n'est pas une bonne solution. Il faut se méfier de l'appel d'air et de l'embolisation. Alors, évidemment, rien n'a prouvé et rien n'a montré qu'il y avait effectivement gêne dans les services avec les Nigérianes enceintes ou bien les Albanais qui étaient malades. Enfin, voilà, donc on invente petit à petit des notions pour coller le plus possible au discours du Front National. Voilà, donc c'est quelques mots que je voulais vous dire sur cette France terre d'asile qui est pour certains une légende et qui accueille très mal finalement les demandeurs d'asile. Très mal et en nombre beaucoup moins important que beaucoup de pays voisins européens. Donc on va abandonner cette partie-là, on y reviendra bien sûr au cours des émissions, hein, sur ces appels d'air et puis sur la globalisation de l'accueil des migrants, sur cette politique, que va-t-il se passer prochainement ? Bon, très compliqué à savoir. Mais voilà, on y reviendra donc plus tard. Interruption musicale ou musique, voilà, simplement. Merci Dominique.

Voilà, je vous le disais tout à l'heure en introduction, Baba Mal est d'origine peule, il est sénégalais, il est né en 53, donc il doit avoir 64 ans. Et il a été connu grâce à une tournée qu'il avait organisée en Europe en 1990, puis il a rencontré Peter Gabriel, il a fait la première partie de Santana à Wembley en 1996. Et c'est le seul artiste sénégalais qui a été invité à la conférence sur le climat à Copenhague en 2009. Voilà, donc très rapidement brossé la bio de Baba Mal. Tout à l'heure, on y reviendra dans d'autres émissions, on écoutera d'autres musiciens. Lecture d'une lettre. Quelques associations comme la CIMAD, la Ligue des droits de l'homme, le MRAP, le groupe étudiant national d'enseignement aux personnes incarcérées, le groupe d'information Logistie, donc de soutien aux immigrés, le droit d'urgence, comité pour la santé des exilés, enfin, etc., etc., ont écrit à Mathias Felk, là encore ministre de l'Intérieur, pas pour longtemps, hein, vous le savez. Donc à propos de la délocalisation d'une salle d'audience à Roissy, vous allez voir comment le gouvernement français, la justice française, essaie de faire pression sur les migrants pour pouvoir expulser plus, pour que la machine à expulsion fonctionne plus rapidement et plus complètement. Monsieur le ministre de l'Intérieur, l'ouverture de la salle d'audience délocalisée du tribunal de grande instance de Bobigny, dans la zone aéroportuaire de Roissy-Charles de Gaulle, est annoncée pour le mois de septembre prochain, en vue d'y faire comparaître les personnes dont la prolongation du maintien en zone d'attente est demandée par la police aux frontières, au juge des libertés et de la détention. La délocalisation de ces audiences dans une salle immédiatement attenante à la zone d'attente, gérée par la police aux frontières, est difficile d'accès, tant pour le public que pour les avocats chargés de la défense, porte atteinte à plusieurs des principes du procès équitable, notamment au principe d'impartialité apparente de la juridiction et de publicité des débats, ainsi qu'au droit de la défense. Ce projet revient à mettre en place les conditions d'une justice dégradée réservée aux personnes étrangères. Oui, vous savez qu'on a obligation d'ouvrir les portes dans un tribunal, hein, un tribunal administratif en particulier. Donc il y a ce principe donc d'ouverture, hein, pour qu'il y ait une publicité suffisante et que l'on puisse assister, hein, à la manière dont le juge rend la justice. Et donc là, en délocalisant cette salle au fin fond d'un des bâtiments de Roissy-Charles de Gaulle, difficile d'accès. Donc c'est un moyen pour qu'on puisse faire pression encore plus facilement sur les étrangers demandeurs d'asile. Donc une telle dégradation, poursuivent ces associations, ne serait pas une première, dans la mesure où depuis l'automne 2013, une justice d'exception est rendue pour les personnes enfermées au centre de rétention administrative du Ménil-Amelot. 3 ans après la mise en place de cette annexe du TGI de Meaux, sise à quelques centaines de mètres à peine du CRA, du centre de rétention administrative, qui avait suscité en son temps une importante mobilisation, les constats sont sans appel entre atteinte à la publicité des débats du fait de l'isolement de cette cour, confusion entretenue entre lieu d'enfermement et lieu de justice et coupure entre ce tribunal et sa juridiction mère. En 2013, ce même projet de salle d'audience délocalisée à Roissy avait déjà suscité une très vive opposition, non seulement parmi les organisations de défense des droits des étrangers, mais aussi de la part de personnalités, d'institutions telles que la Commission nationale consultative des droits de l'homme, la CNCDH, ou le Conseil national des barreaux, des avocats donc. Le commissaire aux droits de l'homme du Conseil de l'Europe avait également fait part à Madame Taubira, par un courrier du 2 octobre 2013, des graves difficultés que ce projet posait au regard du respect des droits de l'homme, considérant qu'elle risquait d'accréditer l'idée que les étrangers ne sont pas des justiciables ordinaires. Bien plus, vous avez vous-même posé une question au ministère de la Justice le 17 septembre 2013, vous interrogeant sur le maintien de ce projet qui soulève de nombreux problèmes de principe au regard des droits et libertés tels que garantis par la République française, et demandant au gouvernement de l'époque de renoncer à l'ouverture de ces tribunaux annexes. Avec 12 autres parlementaires nationaux et européens, vous avez également, donc là c'est l'adresse donc au ministre de l'Intérieur, je vous le rappelle, Mathias Felk, vous avez également co-signé une tribune intitulée « Étrangers, refusons une justice d'exception », parue le 10 octobre 2013 dans le journal Libération, au terme de laquelle vous affirmiez avec eux « Notre engagement politique en faveur de l'égalité et des valeurs républicaines nous amène aujourd'hui à refuser une telle justice d'exception. » Hein, oui, c'est celui qui est ministre de l'Intérieur aujourd'hui qui disait ça en 2013. Hein, bon.
Ces actions convergentes avaient alors abouti à l'abandon de ce projet néfaste et inutile. Il est pourtant aujourd'hui repris par le gouvernement auquel vous appartenez. C'est pourquoi nous en appelons à vous, afin que dans la continuité de vos convictions de 2013, c'est pas si vieux, hein, ce projet d'ouverture de la salle d'audience délocalisée du tribunal de grande instance de Bobigny en zone d'attente de Roissy soit définitivement abandonné. Nous nous tenons bien entendu à votre disposition pour vous rencontrer, et compte tenu de l'importance des enjeux qui s'attachent à cette question, vous comprendrez que nous souhaitons donner, disent les associations toujours, une large publicité au présent courrier. Voilà, donc les associations lui écrivent en lui disant « Écoutez, ne changez pas de discours, entre 2013 et 2017, vous êtes au pouvoir aujourd'hui, vous n'y étiez pas hier, mais c'est peut-être parce que vous avez envie de rester au pouvoir que vous... » Non, je n'en sais rien. J'accuse à tort, mais bon, on ne sait jamais. Voilà, donc, ça n'est fini des informations qui précèdent donc la lecture de ces quelques extraits du livre de Rosane Lebert. Là, on change de musicien. Et ce musicien s'appelle Gem, un Africain sénégalais, qui, lui, nous propose des musiques de trance.

0: 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Nous réécoutons ce soir une archive de 2017 où sa voix défendait déjà le droit d'asile à travers le livre de rêves et de papier de Rosane Lebert. Des récits d'adolescents sortis du labyrinthe administratif français pour enfin réapprendre à vivre.
1: Voilà donc cette musique de trance, de game. Hein, je vous assure que danser sur cette musique-là, c'est vraiment assez fantastique. Parce que je l'ai fait, mais il y a longtemps. Bon, allez, on ne va pas revenir là-dessus. Cette fois, nous allons parler de ce livre, moi que j'ai beaucoup apprécié, qui est relativement récent, sorti en janvier 2017 aux éditions La Découverte. C'est l'expérience au quotidien de Rosane Lebert, qui était travailleuse sociale dans un centre d'accueil de mineurs à Paris, pas simplement en région parisienne, mais à Paris même. Et elle donne son expérience des 547 jours qu'elle a passé avec ces mineurs isolés étrangers. Quand vous aurez lu le livre, vous comprendrez que Rosane parle de ce qu'elle connaît, de l'expérience qu'elle a vécue. Et quand elle dit que des jumeaux ont pu avoir des âges définis par les tests osseux, des âges différents, bon, ça en dit long sur la manière dont on travaille. La circulaire Taubira n'a pas changé beaucoup les choses avec la création de ce faisceau d'indices qui devrait normalement permettre d'aboutir à une décision et à un âge plus proche de la réalité, mais ce n'est pas le cas là non plus.

D'habitude, il peste Jamshid. Aucun mot ne sort de sa bouche, seulement des sons. Quelques enchaînements de syllabes, parfois des débuts de mots ou de phrases en pachtou, je suppose. Ça le rend fou, Jamshid, que son interlocutrice ne comprenne rien. Il place la main devant sa bouche, mime d'en sortir quelque chose, d'arracher les mots au fond de sa gorge, mais non, rien ne sort. Rien que je puisse comprendre. Il secoue la tête, dépité. Il est fatigué, Jamshid. Fatigué de ne pas avoir de mots. Fatigué aussi de sa peau qui le démange. Il se gratte jusqu'au sang. La gale le dévore. Et quand les petites bêtes cessent de mordre sa peau, quand elles lui offrent un répit, ce sont d'autres bêtes qui prennent le relais. Des bêtes fantomatiques qui peuplent ses souvenirs. La nuit, elles fourmillent dans son crâne. Elles lui font revoir les talibans, la fuite dans les glaciales montagnes d'Iran, les policiers turcs, le bateau, minuscule dans la mer Méditerranée, le conteneur du camion et l'air qui manquait dans ses poumons. Les bêtes qui hantent ses souvenirs lui font mouiller ses draps, de sueur et d'urine. Quand les souvenirs sont trop venimeux, le corps de Jamshid le lâche. Mais aujourd'hui, il est fier, Jamshid. Il rentre de l'école. Deux bénévoles, infatigables enseignantes à la retraite, donnent des cours de français dans le sous-sol décrépit de l'immeuble d'en face. Jamshid rentre de l'école avec un sourire, inconnu jusqu'à présent sur son visage très sombre. Il s'installe en face de moi, debout, droit comme un piquet, les mains jointes, le menton relevé. Il inspire un grand coup, puis d'un seul souffle, lâche. 1, 2, 3, 5, 4, 7, 6, 8, 9, 10 !

N'est-ce pas une très belle musique, donc Ismaël Lô sur Radio Bip dans le cadre de l'émission Des pompes à des murs avec Dominique à la technique et puis Jean-Jacques au micro. Alors je vais essayer de vous lire quelques extraits, je dis bien essayer, après Rosen qui lit des extraits de son livre, c'est difficile, mais tant pis, je vais essayer de vous intéresser à certaines de ces histoires qu'elle raconte donc dans ce livre de rêves et de papier. Il est arrivé avec des policiers, Robel. Maintenant que les policiers sont partis, je lui demande en anglais « Ça va ?»« Oui, c'est difficile, un peu. » La fêlure imprimée dans son regard me fait comprendre que ce « difficile, un peu » est un euphémisme. Un euphémisme obèse, même. À force, je commence à comprendre. Ces gamins qui prennent leur envol vers l'Europe sont les rois de l'euphémisme. À voir à quelle fréquence ils l'utilisent, j'en conclus que c'est leur figure littéraire préférée. En général, il n'y a pas de problème. Jamais. Alors quand il y a des petits problèmes, ou que ça va un peu, ou que c'est un peu difficile, c'est en réalité d'immenses préoccupations qu'ils trimballent sur leurs minces épaules. Mais qu'est-ce qui est difficile ? Robel a envie de raconter. Non, il a besoin de raconter. Les blessures prennent trop de place, elles aspirent toutes ses forces, il faut qu'elles sortent. Je n'en peux plus de recevoir des appels. Ce sont les familles qui m'appellent, les familles de ceux et celles avec qui j'étais dans le camp en Libye. On s'est enfui, ils nous torturaient. Ils nous torturaient beaucoup. Quand on est parti, ils nous tiraient dans le dos. On a tous couru dans des directions différentes. Tu vois ? Je ne sais pas où sont les autres. Peut-être morts. C'est leur famille qui m'appelle, tu comprends ? Je ne peux pas répondre. Robel baisse les yeux. J'aperçois des marques sur ses poignets. Je me refuse à imaginer l'état du reste de son corps. Ce corps d'adolescent tombé entre les mains des trafiquants qui torturent les Érythréens dans le désert. Les blessures les plus douloureuses sont-elles celles qui zèbrent le corps ou celles qui se réveillent dans son ventre à chaque fois que le téléphone sonne ? Mais ce n'est pas ta faute, Robel. Il répète, c'est un peu difficile. Le roi de l'euphémisme remet sa couronne sur sa tête et son sac sur son dos. Il doit partir pour Calais. Il n'a plus qu'une frontière à traverser. Mais ces fantômes lui colleront au basque où qu'il aille. Je ne sais pas quoi faire, alors je dis « Everything's gonna be alright », sans réaliser que je fais du Bob Marley. J'espère que Bob Marley a raison et que vraiment « Everything's gonna be alright ». Il a l'air de mériter ça, Robel. Autre extrait intitulé « Analphabète ». Être analphabète rajoute une immense difficulté dans la course à l'Europe. Dans le grand marché au papier, ceux qui ont la malchance de ne pas savoir lire sont les plus mal lotis. Sori présente un tampon comportant la mention « Ville de Conakry ». Mamadou, un document émis par la préfecture de l'Abbé. J'imagine que les trafiquants ont vendu leurs pires marchandises à ceux qui étaient incapables de déchiffrer les mots et par conséquent de détecter les fautes d'orthographe contenues dans ces mots. Juteux commerce. Parfois, c'est encore plus cynique, le document de Bengali en est le triste témoin. Sur les actes de naissance maliennes, il y a toujours sur l'entête du document une mention « Nina ». C'est un numéro d'identification nationale. Il n'est jamais rempli en général. Bengali se présente avec son acte ou fait exception. Il y a quelque chose d'écrit sur les petites cases du numéro « Nina ». Quelqu'un a écrit « Nina Ritchie ». Je ne sais pas s'il faut en rire ou en pleurer.

Premier rendez-vous du matin avec Mamadou. J'aime bien commencer une nouvelle journée avec un peu de poésie. Mamadou Manoffre. Je suis monté sur un truc, je sais pas, c'était comme un escalier qui court. Mamadou a découvert l'escalator. Il se trouvait à l'aéroport de Conakry et la beauté des lieux lui faisait presque oublier le stress du voyage. Il y avait beaucoup de lumière, c'était très joli. C'était comme si toutes les étoiles étaient venues sur le toit. J'ouvre la porte à Marlène, petite boule d'énergie chaussée de Converse roses. Cheveux lisses, œil espiègle, sourire ravageur. Un membre prestigieux de la jeunesse dorée congolaise vient de faire irruption dans mon bureau. Contrairement à la plupart des jeunes que je vois, Marlène n'a pas peur de son passeur. D'habitude, les passeurs exigent des jeunes qui restent très flous sur le voyage, pour ne pas révéler leurs nouvelles techniques visant à tromper les douaniers et les policiers pour ne pas se faire prendre. Mais Marlène a dû oublier les recommandations du passeur. Elle nous raconte les contrôles à l'aéroport dans tous les détails, surtout ce moment où le policier français, passeport en main, doit être convaincu que la jeune fille en face de lui n'est pas Marlène, mais Marie, jeune fille de nationalité française. Oh, la technique est simple. Elle tient en trois acteurs. Le premier, c'est une femme, Marie. Jeune fille d'une vingtaine d'années, vendeuse à Paris. Ses parents congolais lui ont donné la peau noire. On peut imaginer qu'elle porte fièrement sa couleur, qui témoigne du sacrifice de ses parents venus du Kinshasa quelques dizaines d'années plus tôt, et de l'honneur de n'avoir jamais baissé la tête devant ceux qui voudraient qu'elle ne soit pas vraiment française. Marie a sans doute du mal à boucler ses fins de mois. Alors elle a un peu de travail parallèle, très simple à effectuer, très risqué aussi. Son travail, c'est de prêter son passeport à un passeur, que l'on appelle X. Alors X est l'acteur numéro 2. Son métier est de faire entrer les gens clandestinement en Europe. Il est passeur. Il est spécialisé dans les jeunes congolaises. Il a plein de passeports de jeunes filles françaises à la peau noire, dont celui de Marie. Le troisième acteur, c'est aussi une femme. C'est Marlène, jeune congolaise de 16 ans. La famille de Marlène a payé X très cher. Il l'a promis, la technique est infaillible. Marlène voyagera avec un passeport en règle, aucun risque de se faire avoir. La seconde moitié du versement sur le compte de X se fera à l'arrivée de Marlène en France. Pardon. Ensuite, le jeu se met en œuvre. À Paris, X loue le passeport de Marie. Il voyage à Kinshasa, il retrouve Marlène, la conduit à l'aéroport. Il lui confie le passeport de Marie. Le temps du vol, pour le personnel des douanes et la compagnie aérienne, Marlène est Marie. Tout est légal, le passeport est authentique, son détenteur a le droit de voyager. Le billet a été payé. Seule magouille, la personne qui voyage ce jour-là n'est pas le détenteur du passeport. Pour tout le monde, Marie est dans cet avion, alors qu'elle est tranquillement dans sa boutique à Paris. À sa place, c'est le siège de l'avion, une adolescente angoissée par le voyage, Marlène. Seul point commun entre Marie et Marlène, leur ressemblance. Pour ces quelques heures où elle a une autre, Marlène a tout appris. Où elle est une autre, pardon, Marlène a tout appris. La date de naissance de Marie, sa signature, son métier. Elle a travaillé son accent français en regardant France 24 et TV5 Monde. Il faut que le policier, membre de la police aux frontières, soit persuadé que la jeune fille en face de lui est Marie. Il a quelques secondes pour en juger, cet instant où il regarde Marlène à travers la vitre, le passeport de Marie en main. Et un échec ne se joue pas sur une date de naissance mal apprise. Un échec se joue sur une langue qui fourche, un quart de seconde, une main qui tremble, un grain de peur qui se niche au fond du regard. Mais Marlène a du bagou. Elle a l'audace intrépide d'une ado qui joue avec le feu sans jamais craindre la brûlure. Elle arrive à la hauteur des policiers français. Il regarde le passeport, regarde Marlène et lui demande de détacher ses cheveux pour comparer avec la photographie sur le passeport. Marlène sort alors sa plus belle carte, elle s'énerve. On m'avait dit, les Français sont comme ça, ils s'énervent tout le temps, si tu râles, tu auras l'air française. Bingo, ce n'est pas Marlène qui s'énerve, c'est Marie, française mais noire. Lassée de subir 10 contrôles d'identité par semaine, révoltée par les autorités françaises qui la soupçonnent d'être une clandestine à chacun de ses voyages. Le policier sourit, lui rend le passeport. Bienvenue en France. J'avais envie de pleurer. J'étais trop contente.

Oui, il a cette musique dont le titre est Kourou Nyenye, hein. C'est la musique de Mori Kanté, le Sénégalais Mori Kanté. C'est son extrait de son deuxième album, écrit, remixé en 1993, donc écrit beaucoup plus tôt. Tout à l'heure, Rosen vous a lu un extrait donc, de son livre, de ce qu'elle a écrit sur les mineurs non accompagnés, sur son travail, en tout cas de travailleur social, et elle vous parlait de Jamshid. Alors, voici la suite. Jamshid qui apprenait à compter 1, 2, 3, 5, 4, 7, 6, 8, 9, 10. La suite. Le sourire immense de Jamshid croise les yeux froncés de Moussa, qui vient d'apparaître à la porte restée ouverte. Jamshid s'éclipse. Moussa est en colère. Il a eu une réponse négative la semaine dernière. Il revient pour avoir une photocopie car il a perdu le document. Pendant que je lui fais sa photocopie, un collègue entre dans le bureau et s'adresse à Moussa. Bonjour, on se connaît, on ne se connaît pas, si? Si, on se connaît. Moussa prononce ces mots en regardant droit devant lui, sans regarder mon collègue. Des flèches pointent en bordure de ses yeux noirs. Les arcs sont tendus. Les archers prennent leur marque sous ses sourcils froncés. Ah bon? Oui, c'est vous qui m'avez posé des questions quand j'ai fait le rendez-vous ici. Ah bon? Je t'ai oublié alors. Il ne détourne pas le regard et ordonne aux archers de lâcher ses flèches. Moi, je ne vous oublierai jamais, monsieur. Dernier extrait qui s'intitule Esclave. Boubacar est hébergé chez nous. Il est plus âgé que moi,

Quand le procureur a eu un doute sur la minorité, il peut exiger un test médical pour vérifier que le développement corporel correspond à l'âge annoncé. On connaissait le test osseux par radio du poignet. En revanche, on ne connaissait pas le test médical complet, le all-inclusive, concocté par notre administration. Il y a plusieurs parties du corps qui se modifient avec l'âge. Il y a bien sûr l'os du poignet, donc, et il y a les dents de sagesse et il y a aussi les testicules. On m'a mis tout nu devant deux femmes. Vous n'avez pas dit qu'ils allaient faire ça, hein ? Un instant, je m'imagine en situation inverse. Je me retrouve dans un pays inconnu. Je réduis mon âge pour tenter de m'en sortir. Je vais à la police pour faire contrôler mes documents. Et je me retrouve face à deux hommes qui ne sont ni de mon pays, ni de ma culture. Et ces hommes observent mon corps. On m'a dit que j'allais mettre mon poignet sous une machine. Et en fait, je me retrouve nu. Boubacar a de quoi être énervé. C'est l'humiliation qui ressurgit avec le masque de la colère. Il a le sentiment qu'on l'a trahi en ne le prévenant pas. Honnêtement, on ne savait pas. Il s'en fout, il ne nous croit pas. Il a le droit. Et cette phrase à la fin, « Vous croyez quoi ? Que je suis un esclave ?» Boubacar jette les clés de sa chambre au sol, claque la porte et pendant plusieurs minutes, personne ne parle dans le bureau. Le mot « esclave » reste stagné dans l'air. Il siffle dans les oreilles et colle aux pensées. Le silence est rompu par trois petits coups à la porte. C'est le rendez-vous de 10h30.

C'est sur ces notes de Maury Canté que nous allons achever cette émission, cette nouvelle émission, donc de émission mensuelle, hein, sur consacrée donc aux demandeurs d'asile, sans papiers, réfugiés, migrants, comme vous voulez, mais en tout cas à tous ces étrangers qui cherchent refuge en France, qu'on leur refuse pour la plupart d'entre eux malheureusement, mais nous sommes là pour les aider puis faire en sorte que la politique un jour puisse changer vis-à-vis de ces personnes. Cette émission s'appelle « Des ponts, pas des murs ». Il vaut mieux construire des ponts plutôt que de construire des murs, comme dirait ou ne dirait pas M. Donald Trump. C'était Dominique à la technique, Jean-Jacques au micro. À la prochaine, merci. Au revoir.

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2: Tu me prends vraiment pour une truffe, toi.

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1: Ça, ça a toujours existé. Ne pensez pas que la France était résistante. La résistance était une petite fraction de la France. La France était vichyste dans sa grande majorité. Donc si aujourd'hui il y a beaucoup de gens qui baissent les bras, faut pas s'en étonner. Il suffit qu'il y ait une minorité active, solide, des jeunes qui en veulent, qui considèrent que l'engagement ça signifie quelque chose et qu'ils ont une responsabilité. Eh bien, ils n'ont pas besoin d'être majoritaires. Il suffit qu'ils soient le levain qui fait monter la pâte. Et à ce moment-là, nous aurons une France résistante.

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1: Elle parle d'une voix énergique et rapide, sans jamais cesser de travailler. Ce n'est pas l'heure de la pause. Elle aime la grande maison de l'écrivain dont elle s'occupe et rectifie menton relevé. Je ne suis pas la femme de ménage, mais maîtresse de maison. Puis elle ouvre grand les fenêtres, regarde le fleuve lourd de sable en cette saison. Son corps est à l'arrêt. Un bref moment. Fabienne Suelti.

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1: Tout homme qui a le courage de vendre son âme par amour a le pouvoir de changer le monde.

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1: 2500 pièces d'or? C'est une blague? 2500 pièces d'or? Mais vous voulez que je trouve 2500 pièces d'or dans le cul d'une vache?
2: Comment?

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1: Ça, ça a toujours existé. Ne pensez pas que la France était résistante. La résistance était une petite fraction de la France. La France était vichiste dans sa grande majorité.
2: Stéphane Hessel, en 2013, une petite fraction suffit pour changer le cours de l'histoire.
1: Donc si aujourd'hui il y a beaucoup de gens qui baissent les bras, faut pas s'en étonner. Il suffit qu'il y ait une minorité active, solide, des jeunes qui en veulent, qui considèrent que l'engagement ça signifie quelque chose et qu'ils ont une responsabilité. Eh bien, ils n'ont pas besoin d'être majoritaires. Il suffit qu'ils soient le levain qui fait monter la pâte. Et à ce moment-là, nous aurons une France résistante.

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1: Est-ce que vous condamnez le Hamas? 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
1: J'étais assez longtemps dans l'armée pour avoir une certaine expérience de la trahison. Vous dites une chose à un ami, l'ami le répète, et l'empire s'écroule.

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1: Vous étiez une fille et maintenant vous êtes un garçon. Êtes-vous heureux?
2: Oui, je suis très heureux.
1: Ah, oui.
3: Mais enfin, tout de même, Jésus.
1: Oh, ta gueule. Voilà, c'était Flash Débat. À demain.